Tu es élevé. Quand tu dis qu'il est élevé, les mains doivent être levées. Je dis grand et puissant, grand et puissant.

tu es dans un culte, alors laisse ton cœur le lui dire avec tes propres mots. Parle, parle, parle à Dieu ce matin. Dis-lui, tu es grand et puissant, Seigneur. Tu es grand et puissant, notre Dieu. Personne ne peut se comparer à toi.

0: Merci, merci.
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0: Seigneur Jésus doit rassurer nous, ouais, qu'est-ce que nous allons viser, voyez, douanio.
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0: Alors, on est au côté, ouais, ouais.
1: À d'abord, mal au clan de vous, mais alors.
0: Eh?
1: Pourquoi les gens nous
0: voient-ils beau doigt? Les gens nous voient-ils?

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0: Ah oui, hein. Il a verrouillé tes sourds. Donc, le côté de mon bonheur, tout ça, il y a. Bon, à ce point, il y a un peu de poids, pour le poids, bon, il y a un peu de poids, pour le poids, pour le poids,
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3: 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Mais là, quand il coûte tout, il y a un salarié qui tout est là. Oui, il y a un peu de vie. Oh, mais le temps qui est dans la vie, il y a un peu de vie. Mais il y a des soirs, maintenant, quand il y a des soirs, il y a un problème. Il y a un problème de voir. Le problème est là, il y a un problème. Il y a un problème, il y a un problème. Il y a un
1: Bon, on a donné un peu, papa qui est là, et là, c'est quoi, tu vois, et là, il y a une bonne ambulance, mais tu vois. Bon, on a un problème, il y a un peu, parce que nous,
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1: I can't go to the house.
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5: La poule rentre en haut, mais couvre aussi tout. Et le monde rentre bien, frère. Et nous avons le propos de bain. Il y a pas de règles sans exception.
1: Moi, je voudrais.
5: À mon égard, nous comptons, on est des gens qui sont en train de se faire.
1: Et dans Tchenoué, à Roma de Pau, Antoine, tranche A. Et demain, mais il y a un gars qui mais les gars, mais il y a un gars qui dit, il y a un gars qui mais le coup de 45 ans, dit, il y a un gars qui mais il y a 44 ans, quand tu as vu quoi, bon?
4: Il faut que tu aies dit, mais tu as
1: dit. Il faut que tu aies
4: dit. Il
1: faut que tu aies dit, Rock.
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6: Là la roue que j'ai na tout que nous m'a dit pas outil de temps. Donc on a besoin qu'à dire le connu est tolé des sous ses
1: couets.
6: Mais là donc il y a pas vu une victoire au Togila et au Kodi, les tibos et ouais, j'ai dit, il y a un bon bloc qui est. Et puis voilà, tout le monde, t'as vu lui-même. Et il faut dire qu'au feu au Dao, il y a un beau camarade, des paroles qui sont loués. Et comme il y a des cas où il y a un pour la tout. Donc au Kodi, il y a un bloc très très attention.
1: Et là, mais faut gagner.
4: Jacques Agbodo Sendi.
1: Et mes gars,
4: Il dit que tu es un peu plus.
1: Papa mon le quoi bon?
7: Oh, mais quoi donc? Beaucoup d'argent.
1: Papa l'éton.
7: Bah on a donné. Oh, même de quoi? Eh ben, la demande de la quoi on y a? On veut la quoi plus? Ne pas bien le côté mais
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0: Attends, tu n'as pas le can, tu es quoi, toi?
1: Oui, mais
0: il faut garder, mais tu gardes.
1: Il y a un yego maximum.
0: Yego maximum.
1: Oui.
0: Et bien?
1: Je vais vous dire que
0: Et on a tiré.

0: donc là, nous sommes venus et nous
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soumise à vos maris. Et vous, maris, aimez vos femmes comme Christ a aimé l'Église et s'est livré lui-même pour elle. Que personne ne sépare donc ce que Dieu a uni. Parole du Seigneur.

chrétien de toute dénomination. Prends ton Seigneur Jésus-Christ, et dans les conditions les plus difficiles,

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0: Dans les titres de cette édition, la communauté Batounou a célébré hier, donc ce jeudi, pardon, la fête de Donkoro. Il s'agit donc de l'entrée dans la nouvelle année lunaire. Le Donkoro, puisque c'est de ça qu'il s'agit, consiste à jeter un feu symbolique qui consume les malheurs, les échecs, les maladies et toutes les énergies négatives accumulées au cours de l'année écoulée. L'objectif est de purifier le corps, l'esprit et son cadre de vie avant donc d'entamer un nouveau cycle sous le signe de l'espérance et du renouveau. On en parle dans cette édition. Et puis le ministre de la consommation des produits psychotropes continue de gagner du terrain, notamment chez les jeunes et adolescents, suscitant une vive inquiétude des autorités. C'est donc à l'occasion de la journée internationale contre ces produits que de multiples actions sont en train d'être mises en place pour sensibiliser sur la consommation ou sensibiliser les consommateurs sur les risques auxquels ils s'exposent. Vous aurez également les précisions dans cette session de l'actualité. Et pendant ce temps, lors de la dernière séance plénière à l'Assemblée nationale, l'honorable Émilie Thibouté a attiré l'attention du gouvernement sur plusieurs préoccupations touchant les secteurs de l'éducation et de la culture. Parmi donc ces différentes préoccupations figure l'extension de la gratuité de la scolarité aux garçons. La députée estime que cette mesure permettrait de renforcer l'égalité des chances et de soulager davantage des familles confrontées aux difficultés économiques. Vous l'entendrez également dans cette édition. À suivre bien d'autres nouvelles au plan local et national, l'actualité sur le continent, les nouvelles sportives et puis en toute fin, le retour hebdomadaire. Voilà donc, mesdames et messieurs, pour les titres de ce 13h. Merci de nous préférer pour vous informer.
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0: Il est 13h passé de 2 minutes partout au Bénin. Nous sommes aujourd'hui dimanche 28 juin 2026. C'est Christian Vossetien qui a suivi les manipulations techniques devant ce micro pour la présentation de ce journal. Je suis Epiphane Chabi. Bien plus qu'une simple tradition, c'est un rite de passage qui marque l'année dans la nouvelle année lunaire à Batounou. Le Donkoro, puisque c'est de ça qu'il s'agit, consiste à jeter un feu symbolique qui consume les malheurs, les échecs, les maladies et toutes les énergies négatives accumulées au cours de l'année écoulée. L'objectif est de purifier le corps, l'esprit et son cadre de vie avant donc d'entamer un nouveau cycle sous le signe de l'espérance et du renouveau. Pour Seydou Chabi Douarou, secrétaire général de la Cour royale de Tien et président du comité d'organisation du Donkoro dans ce quartier, ce rituel constitue un véritable acte de régénération individuelle et collective.
2: Donc c'est le feu, Konro, jet. Donc Konro, c'est le jet de feu et qui signifie le nouvel an Batounou. C'est le premier mois de l'année lunaire Batounou. Et c'est à cette période que le bariba authentique conjure le mauvais sort. Et cela se fait à travers le jet de feu. C'est-à-dire on fait des bouts de paille que chacun prend et on envoie ça vers le coucher. C'est le don là qui va prendre en compte tout le malheur qu'il y a là. Chez le bariba, ce qui n'est pas bon là, on l'amène au coucher. On fête le don un mois après la fête de la Tabaski. Ça cadre avec le mois qu'on appelle Mwanga Kungu. Et vous allez voir, la plupart du temps, ceux qui célèbrent, s'ils veulent vraiment célébrer le Donkoro ne se célèbre pas à l'est. Quand vous prenez votre bout de paille là, avec le feu, vous vous dirigez vers le coucher et vous faites vos prières là. Et après avoir fait ce rituel là, vous allez vous nettoyer. C'est-à-dire, vous allez vous purifier. Vous lavez, vous faites des trucs là. Ça veut dire que tout ce qui est comme mauvais, qui était en vous, vous l'avez déposé au coucher. Et vous revenez vraiment pur chez vous.
0: Au-delà de sa dimension spirituelle, le Donkoro renforce aussi la cohésion sociale. Il faut rappeler que cette année, la fête a été célébrée le mercredi 24 juin et comme à chaque édition, le roi conduit des prières pour la paix, la prospérité et la stabilité de sa communauté. Seydou Chabi Douarou évoque les particularités de cette 5e édition à Tien, notamment l'inclusion de toutes les couches sociales et confessions religieuses. Il est le secrétaire général de la Cour royale de Tien.
2: Tout chef traditionnel qui aime sa tradition doit célébrer le Donkoro parce que à chaque localité avait sa divinité. Donc c'est le moment idéal pour prier à ce qui est de

0: L'harmonie dans votre localité et c'est le chef traditionnel, le roi qui dirige cette prière à Tiens ici. Nous sommes à la 5e édition ici à Tiens depuis l'avènement du nouveau roi de Tiens. Bien avant même le Don Konru, nous avons eu une révélation qui a été faite qui concerne le Kati et le roi a pris les dispositions. Le roi a invité le Ouyiro, c'est lui qui est chargé de faire des prières. Non seulement le roi aussi en a sa part dans la prière, mais il a un responsable qui est chargé de faire des prières à l'intention de la population. Quoi qu'on dise, quand on dit Bariba, leur principale activité, c'est la terre. Donc, il a d'abord prié pour les cultivateurs, les commerçants également, les fonctionnaires. Donc, le roi n'a occulté aucune couche, il a prié pour tout le monde.
1: Autre volet de l'actualité dans cette édition, la consommation des produits psychotropes continue de gagner du terrain, notamment chez les jeunes et adolescents, suscitant une vive inquiétude des autorités. C'est donc à l'occasion de la journée internationale contre ces produits que de multiples actions sont en train d'être mises en place, ceci pour sensibiliser les consommateurs qui s'exposent à de graves risques. Face à ces risques liés à la santé physique et mentale, les pouvoirs multiplient les actions de sensibilisation, de prévention et de répression. Abdoul Chiakou Assouma est le préfet du département du Bogo.
2: Dans la perspective de sensibiliser les communautés sur les risques liés à la consommation abusive de la drogue et ses conséquences sociales néfastes, l'Assemblée générale des Nations unies a proclamé à juste titre le 26 juin de chaque année pour la célébration de la journée internationale contre ces substances psychotropes. Le thème sur lequel est placée la présente édition, à savoir le problème mondial de la drogue, des enjeux persistants, de nouveaux défis, de réponses innovantes, est évocateur et plein de sens. Il illustre l'ampleur du phénomène dans nos villes et nos campagnes, ainsi que la taille des défis à relever, ce qui nécessite l'adoption des stratégies innovantes et concertées en vue de gagner le pari sur ces fléaux qui défient tant de nations. C'est pourquoi, au-delà de la répression, il importe de privilégier une approche proactive fondée sur l'anticipation, la sensibilisation, le renforcement du dispositif de contrôle et la mise en place de programmes et projets sociaux à impact positif sur le capital humain.
1: Il faut préciser qu'il est donc important d'appeler les adolescents et jeunes consommateurs donc des produits psychotropes d'arrêter donc à s'adonner à cette pratique qui les expose à de graves problèmes de santé. Le préfet a également insisté sur l'importance de l'accompagnement des personnes dépendantes et promet un soutien pour les aider à sortir de ces vices. Abdoul Chiakou Assouma.
2: Suite à certains facteurs liés à l'évolution de la société moderne, notamment la consommation abusive de drogues et de substances psychotropes comme moyen principal de distraction. Cette pratique, quel que soit le motif, à savoir les mauvaises fréquentations, la socialisation, les facteurs psychologiques, sociaux et environnementaux, engendre tout de même de lourdes conséquences au plan sanitaire, sécuritaire, économique et social. Et ceci ne peut contribuer à l'épanouissement de tous ceux qui consomment, notamment les personnes dites toxicomanes. Je vous demande donc de ne pas vous y abonner au risque de compromettre votre santé, votre avenir ou d'hypothéquer votre vie ou d'être des dangers pour la société. Toute initiative a même de contribuer non seulement à la prévention de l'usage des drogues par les jeunes et les adolescents, mais également à leur faciliter l'accès aux activités saines et susceptibles de garantir leur autonomie. Sans réitérer ma gratitude au gouvernement pour les louables efforts qu'il n'a de cesse de mener dans le cadre de la lutte multisectorielle contre la drogue.
1: Abdoul Chiakou Assouma, préfet du département du Bogo. Je l'annonçais dans les titres au cours de la dernière séance plénière à l'Assemblée nationale. L'honorable Émilie Thibouté a attiré l'attention du gouvernement sur plusieurs préoccupations qui touchent les secteurs de l'éducation et de la culture. Parmi les principales doléances de l'élu du peuple figure l'extension de la gratuité de la scolarité aux garçons. La députée estime que cette mesure permettrait donc de renforcer l'égalité des chances et de soulager davantage les familles qui sont confrontées aux difficultés économiques. Selon elle, si la gratuité accordée aux filles a contribué à améliorer donc leur accès à l'école, il est également nécessaire d'accompagner les hommes afin de favoriser une éducation inclusive et de réduire les abandons scolaires. Émilie Thibouti.
3: En ce qui concerne en particulier les mesures sociales, notamment la gratuité de la scolarisation des filles, que tous nous avons saluées, je voudrais attirer quand même l'attention sur le fait que nous avons aussi des garçons et que, en voulant régler un problème de déséquilibre social observé pendant longtemps, qu'on ne tombe pas dans de prochaines décennies sur un autre déséquilibre de telle sorte à ce qu'on parle du masculinisme. Nous sommes autant les parents des filles que des garçons et nous avons été témoins pour nous qui avons fait, n'est-ce pas, le cursus public pendant les devoirs. Certains garçons, bien que brillants, soient renvoyés parce que les parents n'ont pas pu, n'est-ce pas, payer les frais de scolarité. Et donc, je voudrais suggérer quand même au gouvernement de penser à ces cas, au cas par cas, pour qu'on ne mette pas à rade des intelligences qui peuvent être utilisées pour le développement de notre pays.
1: Au-delà de cette proposition, l'élu a également formulé plusieurs doléances en faveur du secteur culturel. Elle a plaidé pour un renforcement des actions de promotion de la culture, un meilleur accompagnement des acteurs culturels ainsi que la valorisation du patrimoine national qu'elle considère comme un levier important de développement économique et de la préservation de l'identité nationale. Et honorable Émilie Thibouté.
3: Je voudrais aussi, étant celle qui est une ambassadrice du consommé local, les offres touristiques, c'est l'art et la culture. C'est pas seulement la faune et la flore. Et moi, fièrement, avec mon ADN, atakorienne, nous avons cette culture-là, et ma foi, qui va tirer le tourisme. Et ce n'est pas le ministre Abibola qui me démentirait, encore le gouverneur de la Pendjari, le vénéré gouverneur de la Pendjari. Et donc, cette culture et cette danse Wama qu'il aime.
1: Il est 13h passé de 12 minutes. Elle se vend à chaque coin de rue, se déguste à chaud et attire les populations de la ville de Parakou. L'arachide cuite fait son grand retour sur les étals. Mais contrairement aux apparences, ce n'est pas encore la saison locale dans la région de Parakou. Mais d'où viennent donc ces arachides? Pourquoi le prix varie-t-il et quelles sont les astuces culinaires de l'arachide? Élément de réponse avec Christine Aguidiro du CFIMA qui nous propose donc cet élément.
4: Depuis quelques jours, elles sont partout à Parakou. Jeunes filles et femmes sillonnent les quartiers pour offendre la star des grignotages, l'arachide cuite. Pourtant, à Parakou, la saison locale n'a pas encore commencé. Estelle, commerçante au marché des pots, confie que tout provient du sud du Bénin en attendant la première récolte locale prévue en juillet.
5: Première saison, ça commence du sud, Boïcon, Savet, Glazoué. Tout dernier, ça vient de Kandi, Kamian, et c'est les finales. L'arachide de Parakou, c'est pour bien.
4: Mais faire venir l'arachide de loin a un coût. Avec la hausse du carburant, le transport pèse lourd dans le budget. Et ce surcoût, ce sont les consommateurs qui le payent au marché.
5: On a eu un peu de problème au niveau du transport. Parce qu'ils ont augmenté les prix. Ce qui a fait que l'arachide n'a pas diminué totalement. Parce qu'avant, à cette heure-ci, l'arachide est déjà à 4 000, 4 500. Mais à cause de l'essence, on est toujours à 5 000.
4: Malgré tout, la demande ne faiblit pas. Du gras est précieux, deux habitués de l'arachide cuite expliquent pourquoi ils continuent d'en acheter. Pour eux, c'est très pratique.
6: Je consomme de l'arachide parce que l'arachide permet de bien faire le beurre et le concoussa. J'utilise ça comme un amuse-gueule.
7: J'aime de l'arachide parce que c'est comme un amuse-gueule. Je fais du plaisir à manger ça. C'est bon quand même.
4: Car derrière l'arachide cuite qu'on achète au coin de la rue, il y a un vrai travail. Tri, lavage, cuisson pendant des heures. Latifat et Alilat, deux revendeuses, partagent leurs secrets pour obtenir une arachide bien tendre et bien parfumée.
8: Je lave ça 4 fois avant de préparer. Et je prépare avec le sel seul, rien que le sel. Après avoir acheté, c'est très sale. On met ça dans une bassine. On emploie une force pour bien laver ça, quoi. On va enlever les déchets qui sont dedans et on lave avec l'eau d'amidon.
9: pour que la saleté là aussi plus vite finisse. Après avoir lavé avec deux eaux, simple, troisième là c'est l'eau d'amidon.
10: Et en cette période de vacances, le commerce de l'arachide pourrait prendre encore plus d'ampleur. Plusieurs élèves et étudiants n'hésitent pas à s'y lancer pour se faire un peu d'argent de poche avant la rentrée.
1: Merci à vous pour cet élément. Et Christine Abidiro, il est 13h passé de 15 minutes, mesdames et messieurs. On marque une courte pause. L'éducation dans ce 13h. Après Cotonou, les responsables en charge de l'éducation dans le département du Bogou ont procédé à la délibération suivie de la proclamation officielle des résultats du certificat d'études primaires session de juin 2026. Le taux de réussite dans le département a s'établi à 97,9%. Le Bogou se distingue en occupant la première place au classement national. C'est la salle de réunion de la direction départementale des enseignements maternels et primaires du Bogou qui a servi de cadre à cette délibération. C'est en présence des chefs service de la direction départementale et des enseignants et autres acteurs du système éducatif. Le chef du service des examens et concours a présenté à l'occasion les principales statistiques de l'examen. Alexandre Fatihou.
11: Au CEP 2026, le nombre d'inscrits garçons 15 116, filles 15 764, au total 30 780. Et là, nous n'avons pas mis les candidats à besoins spécifiques. Admis, garçons, 14 236. Filles, 15 061. Au total, 29 297. Le pourcentage du département, garçons, 97,04. Filles, 97,14. Et total 97,09. Moi, je dirais purement et simplement félicitations à toutes les communes et à toutes les circonscriptions scolaires.
1: Pendant ce temps, réagissant à ces résultats, le directeur départemental des enseignements maternels et primaires du Bogou a salué les efforts de l'ensemble des acteurs du système éducatif. Cette performance est, selon lui, le fruit du suivi rigoureux et du meilleur accompagnement pédagogique et l'engagement des enseignants. Docteur Judikel Liwikoutan d'Edamp du Bogou.
12: 97,09% du taux de réussite au CP 2026 dans le Bogou est la résultante de l'effort que chaque enseignant a mis dans sa tête au quotidien et a appliqué dans son lieu de travail. C'est ça qui a donné ce taux-là. Ne croyez pas qu'on ne voit pas ce que chacun fait. Lorsque je suis arrivé dans le Bogou, j'ai demandé aux enseignants, je suis venu travailler. Ils m'ont accompagné. Ils savent que ma réussite, c'est leur réussite. Et aujourd'hui, c'est tout le monde qui est en joie. Je remercie beaucoup les acteurs du secteur de l'éducation du département du Bogou, particulièrement les PTF qui nous accompagnent, Anan qui s'occupe de la cantine scolaire qui donne à manger à nos enfants à l'école. Pédagogiquement, je fais un tour de félicitations au CCS.
1: Et toujours dans le même registre, il faut dire que le président du patronat des écoles privées du Bogou a salué de son côté une victoire collective avec les résultats donc du certificat d'études primaires. Avec un taux de réussite estimé à 97,9%, le Bogou enregistre la meilleure performance du Bénin, largement au-dessus de la moyenne nationale fixée à 90,17%. Pour Claude Etikou, cette prouesse est le fruit d'une préparation rigoureuse et d'une forte implication de l'ensemble des acteurs du système éducatif. Il met en avant le rôle des apprenants, des parents d'élèves, des responsables d'établissement, des conseillers pédagogiques, inspecteurs et des autorités à divers niveaux. Le président du patronat des écoles privées souligne notamment l'importance contribution des établissements privés qui ont multiplié les efforts, dirigé et organisé des examens blancs dans des conditions proches de celles des examens officiels. Claude Tikou.
13: Pour qu'on puisse réaliser une performance exceptionnelle, une performance nulle autre pareille, 97% dans le département de Bogou, il faut savoir que tous les acteurs ont été mis à contribution. Lorsque je dis tous les acteurs, je parle des apprenants, je parle des parents des apprenants, je parle du corps du contrôle, les CP, les inspecteurs, le directeur départemental, l'État central et nous, les responsables d'établissement. Le département du Bogou a pu se faire distinguée a pu se faire identifier parce que, d'abord, les établissements scolaires privés ont mis plutôt le paquet. Ce faisant, nous avons organisé les travaux dirigés de façon intensive. Nous avons fait les examens blancs départementaux. D'abord, au niveau des établissements privés, plus de 2000 candidats aux établissements privés. On a organisé les examens blancs au niveau des UP, examens blancs au niveau des centres de composition, avec les numéros des apprenants. Les apprenants ont eu la chance de composer avec les numéros de table à l'examen blanc avant l'examen national.
1: Urbain, et il faut préciser donc que le Claude Tikou, pardon, a également salué les différents efforts des acteurs. Il rend également hommage au directeur départemental des enseignements maternels et primaires du Borgou, Dr. Judicaël Wikoutan, dont la présence constante sur le terrain et les visites dans les écoles aussi bien en milieu urbain que rural ont contribué à maintenir la dynamique. Claude Tikou.
13: Le directeur départemental, Yves Coutan, lui-même en personne, se déplace de temps à autre pour nous assister d'école en école, les communes urbaines comme les communes rurales. Il l'a fait avec son bâton de pèlerin, il est allé partout. Je crois que ce résultat est le nôtre. Et autre résultat nous étonnerait. Profite de l'occasion pour dire merci à tous les parents d'élèves qui ont été à nos côtés et de bout en bout, ils ont répondu à notre appel. À tout moment où nous avons eu besoin d'eux, ils étaient à nos côtés. Je remercie également les CRP pour dire les inspecteurs dans nos circonscriptions scolaires qui ont apporté également un grand soutien. Tout point de vue, je dis merci et merci.
1: La santé et le développement d'un enfant se construisent dès les premiers mois de sa vie. Si le lait maternel constitue l'aliment idéal durant les 6 premiers mois, il devient ensuite nécessaire de compléter son alimentation afin de répondre à des besoins nutritionnels de plus en plus importants. Cette étape appelée diversification alimentaire suscite souvent de nombreuses interrogations chez les parents. Quel aliment introduit, à quel âge, en quelle quantité et quelles précautions prendre pour garantir une croissance harmonieuse du nourrisson. Dans le dossier que nous vous proposons donc ce dimanche, des spécialistes apportent des réponses à ces préoccupations et livrent des conseils pratiques sur l'alimentation de compléments à partir de 6 mois. Un dossier réalisé et présenté ici par Karine Diaghi.
14: L'alimentation joue un rôle déterminant dans la croissance et le développement de l'enfant dès ses premiers mois de vie. Si le lait maternel constitue l'aliment idéal durant les 6 premiers mois, vient ensuite une étape tout aussi importante, celle de la diversification alimentaire. Durant les 6 premiers mois de sa vie, le nourrisson tire l'essentiel de ses besoins nutritionnels du lait maternel. Mais à mesure qu'il grandit, ses besoins évoluent et nécessitent un apport alimentaire plus diversifié. Pourquoi l'âge de 6 mois constitue-t-il une étape importante dans l'alimentation de l'enfant? Quels sont les enjeux de cette transition pour sa croissance et son développement? Docteur Eniola Chabi, chef service à nutrition appliquée à l'Agence nationale de l'alimentation et de la nutrition, ANAN.
15: C'est tout un processus qui démarre à partir de 6 mois où l'enfant reçoit autre chose que le lait maternel. Et on l'appelle également diversification alimentaire. C'est un stade prépondérant, primordial de l'alimentation de l'être humain. Parce que après 6 mois, le lait maternel ne suffit plus pour couvrir les besoins nutritionnels de l'enfant, ni les besoins en énergie, ni les besoins en micronutriments. Donc, il faut qu'à partir de 6 mois, améliorer ces repas qu'on lui donne, autre que le lait maternel, en y apportant des aliments d'adultes, mais de façon progressive et de forme adaptée à ses capacités à 6 mois d'âge.
14: Après 6 mois, l'enfant découvre progressivement de nouveaux aliments qui viennent compléter le lait maternel. Céréales, tubercules, fruits, légumes, légumineuses ou encore produits d'origine animale. Docteur Marcos Dosso, médecin pédiatre.
16: Et naturellement, à partir de 6 mois, mais on sait qu'il y a quelques cas où on fait la diversification plus tôt. Donc ces premiers aliments qui sont donnés, habituellement c'est les jus, c'est la bouillie de céréales et autres. Et donc, lorsque vous devez donner cela, c'est que vous donnez pas le biberon avec la tétine qui s'apparente un peu au mamelon. Donc c'est pour ça que en fait la notion de biberon ressort. Et donc il faut comprendre que l'âge auquel il faut commencer habituellement c'est 6 mois.
14: Docteur Eniola Chabi, chef service nutrition appliquée à l'Agence nationale de l'alimentation et de la nutrition.
15: La diversification alimentaire, on retient de façon générale qu'elle commence à 6 mois. et qu'elle commence de façon progressive. Par, dans notre contexte, c'est les liquides entre 6 mois et 9 mois et dont l'épaisseur va s'intensifier progressivement pour avoir une bouillie épaisse à 1 an. Mais cette bouillie, c'est une bouillie multicéréale. Et cette multiplicité des céréales, c'est maïs, mil, sorgho, auquel on peut rajouter du soja, selon qu'il y ait des prédispositions allergiques ou non dans la famille, auquel on ajoutera des protéines. Donc c'est le doré écrasé que je vais rajouter à ça, ou bien du jaune d'œuf que je vais mettre dans la bouillie. Ça a une petite odeur, mais bon, auquel je vais ajouter du moringa écrasé pour me faire des micronutriments. En plus du lait maternel, en plus d'une collation, donc il y a la bouillie. Le matin, comme c'est notre habitude culturelle, le soir, je peux faire la pâte de cette bouillie-là pour lui ajouter du nénoui. Je ne veux plus mettre le moringa que j'ai mis le matin. Cré-cré avec huile rouge, poisson d'eau et vie dedans, un peu de hafitin pour donner le goût et tout. Et le soir, si je fais le gombo aujourd'hui, demain je fais le nénou. Le troisième jour, ça peut être du astro cuit.
14: À partir d'un certain âge, le nourrisson commence progressivement à s'intégrer aux habitudes alimentaires du foyer. Mais cette étape demande quelques précautions. À quel moment peut-il manger les mêmes repas que le reste de la famille? Quels aliments faut-il éviter ou adapter? Docteur Tano Diop, médecin pédiatre.
1: Il est 13h passé de 26 minutes et on fait place aux nouvelles sur le continent avec vous, Gisèle Daga. Bonjour.
17: Bonjour, Epiphane.
1: On démarre par le Burkina Faso. La nouvelle législation sur les cursus à l'étranger ne fait pas l'unanimité chez les étudiants.
17: Au Burkina Faso, la nouvelle obligation d'obtenir une autorisation du ministère de l'Enseignement supérieur avant de poursuivre des études à l'étranger suscite l'inquiétude de nombreux étudiants. Présentée par les autorités comme un moyen de mieux encadrer les départs et de garantir la qualité des formations, cette mesure est critiquée par certains étudiants qui redoutent une non-restriction de leur liberté et de choix et s'interrogent sur la reconnaissance future de leur diplôme. D'autres s'estiment toutefois qu'un meilleur suivi des départs à l'étranger peut être justifié tout en demandant des clarifications sur l'application de cette nouvelle réglementation.
1: Au Cameroun, les détenus de la crise post-électorale abandonnés à leur sort, dit l'un de leurs avocats.
17: Au Cameroun, près de 5000 personnes arrêtées lors de manifestations post-électorales d'octobre 2025 sont toujours en détention sans avoir été jugées 8 mois après leurs arrestations. Leur avocat, Maître Fabien, dénonce des détentions provisoires abusivement prolongées et affirme que 2 détenus sont récemment décédés à la prison de Kongangui, faute de soins. De son côté, le parti ou le pouvoir appelle à laisser la justice suivre son cours, tandis qu'aucun débat sur cette situation n'a été engagé par le gouvernement lors de la dernière session parlementaire.
1: On termine par le Sénégal où, pour cause d'hygiène défaillante, de nombreuses boulangeries traditionnelles ont été fermées.
17: Les autorités ont fermé 29 boulangeries traditionnelles à Dakar pour non-respect des normes d'hygiène. Cette décision fait suite à une vaste opération de contrôle menée durant 6 mois après des signalements de citoyens. Les inspections ont révélé de graves manquements sanitaires, notamment la présence de cafards, de rongeurs, une mauvaise gestion des eaux usées et des conditions de fabrication insalubres. Les autorités annoncent la poursuite des contrôles tout en proposant un accompagnement aux artisans souhaitant régaliser leur activité.
1: Merci à vous, Gisèle Daga. Mesdames et messieurs, sans transition, quelques informations sportives donc dans ce 13h avant le complément de l'actualité sportive dans votre émission. Tout à l'heure à 16h, on parlera donc exclusivement de la Coupe du Monde avec les qualifiés pour les 16e de finale qui sont donc connus. La phase de groupe de la Coupe du Monde a livré son verdict. Le tableau complet des 16e de finale est désormais connu avec plusieurs rencontres très attendu au programme. Parmi les chocs les plus attractifs figurent notamment le duel entre le Brésil et le Japon, la confrontation entre la France et la Suède, ainsi que l'affiche Portugal-Croatie. Qualifiée au terme d'un succès renversant contre l'Ouzbékistan, la République démocratique du Congo va défier l'Angleterre le mercredi prochain. L'Algérie sera opposée à la Suisse, tandis que l'Espagne va croiser la route de l'Autriche. De son côté, l'Argentine tentera de franchir l'obstacle capverdien. Le premier match de cette phase à élimination directe opposera l'Afrique du Sud au Canada ce dimanche. À noter également qu'un éventuel succès de la France et de l'Allemagne pourrait offrir un choc entre les deux Canadien et Européen dès les huitièmes de finale. Voilà, mesdames et messieurs, c'est juste derrière cette information sportive que nous allons mettre un thème à ce 13h. Merci de m'avoir suivi. Gisèle Daga, qui nous a présenté la page Afrique, et de l'autre côté, Christian Vossetien à l'édition. On retrouve Christine Abidihou, voilà, du CFIMA, sans oublier également Freddy Chekassa qui a aidé à préparer donc ce 13h. Merci de votre fidélité. Puis fan service, j'étais en direct chez vous. On se retrouve tout à l'heure à 16h pour notre émission donc sportive.
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14: Dimanche 28 juin 2026, bonjour à tous et bienvenue dans le rétro hebdomadaire, le condensé de l'actualité diffusée au cours de la semaine. Au menu de ce dernier numéro du mois, nous reviendrons sur la proclamation des résultats de l'examen du certificat d'études primaires CEP, session de juin 2026, la négociation entre le Bénin et le Niger pour la réouverture de la frontière, la vague de décision du maire de Parakou pour renforcer l'ordre public et bien d'autres. Bienvenue à tous. Les candidats à l'examen du certificat d'études primaires CEP session de juin 2026 sont désormais fixés sur le sort. Le ministère des enseignements maternels et primaires a procédé ce vendredi 26 juin à la délibération des résultats. À l'issue de cette étape, le directeur des examens et concours, Victor Adorozin, a présenté les grandes tendances nationales. Sur les 286 995 candidats inscrits, 286 405 ont effectivement composé et 253 742 candidats ont été déclarés admis. Selon les statistiques officielles, le taux national de réussite est de 90,17% avec une progression de 0,36 points comparativement à celui de la session de 2025 qui est de 89,81%. Docteur Victor Adorozin, directeur des examens et concours, revient sur les performances réalisées dans chacun des 12 départements.
21: À Libori, taux de réussite, ça fait 88,02%. À Takora, taux de réussite, 83,64%. Atlantique, taux de réussite, 89,10%. Le Borgo, taux de réussite, 97,09%. Colline, taux de réussite 95,99%. Koufo, taux de réussite 90,98%. Danga, le taux de réussite s'élève à 95,63%. Littoral, taux de réussite 90,82%. Mono, taux de réussite 83,78%. Ouévé, taux de réussite 85,48%. Plateau, taux de réussite 95,17%. Dans le zoo, taux de réussite 91,21%.
14: Le directeur des examens et concours a aussi annoncé le démarrage de la session des malades pour le lundi 29 juin prochain. Les résultats sont également disponibles sur la plateforme e-résultats. Après plusieurs mois de crispation diplomatique et de fermeture entre le Bénin et le Niger, les lignes semblent enfin bouger. Réunis à Cotonou les samedis 20 et dimanche 21 juin, les experts des deux pays ont achevé leurs travaux sur les conditions d'une reprise des échanges entre les deux pays. À l'issue des travaux de Cotonou, la délégation nigérienne conduite par le général de division Mohamed Toumba, ministre de l'Intérieur du Niger, a formellement notifié les exigences de son pays. Pour Niamey, la réouverture de la frontière commune reste suspendue à deux préalables sécuritaires jugés totalement non négociables. Le premier préalable concerne la signature formelle d'un accord de défense et de sécurité entre les deux nations. Ce traité doit impérativement imposer le principe de la non-utilisation du territoire d'un État pour mener des actions hostiles ou de déstabilisation contre l'autre. La seconde exigence de Niamey repose sur une transparence absolue concernant les dispositifs militaires étrangers stationnés à proximité des frontières nigériennes. Pour opérationnaliser cette confiance mutuelle, le Niger réclame la création immédiate d'une cellule de renseignement conjointe. Le gouvernement de transition nigérien justifie cette intransigeance par des impératifs de sécurité nationale qualifiant ces mesures de vitales pour la survie de l'État et la protection de sa population face aux menaces asymétriques. On prend la direction de l'hémicycle dans ce rétro-hebdomadaire. Les députés à l'Assemblée nationale étaient en plénière mercredi 24 juin. C'est dans le cadre du débat d'orientation budgétaire, une étape majeure du processus d'élaboration du budget de l'État. Plusieurs points étaient inscrits à l'ordre du jour, notamment l'examen des grandes tendances économiques et financières du pays, ainsi qu'aux perspectives pour les années à venir. À l'ouverture de la plénière, le président de la Commission des finances et des échanges a présenté le rapport de la Commission sur la situation économique du pays. Gérard Benouchi.
0: Il ressort que notre pays a démontré une remarquable résilience face à un environnement international particulièrement contraignant. Ainsi, alors que la croissance mondiale est demeurée relativement modérée, oscillant entre 3,3 et 3,4 sur la période récente, le Bénin a enregistré des performances économiques exceptionnelles. Le taux de croissance économique est passé de 6,4% en 2023 à 7,5% en 2024, avant d'atteindre 8,1% en 2025, soit le niveau le plus élevé enregistré depuis l'avènement du renouveau démocratique. Parallèlement, notre pays a réussi à préserver la stabilité des prix. Sur la période 2023-2025, le taux moyen d'inflation s'est établi à seulement 1,7%, avec 2,7% en 2023, 1,2% en 2024 et 1,1% en 2025, largement en dessous du plafond communautaire de 3% fixé par l'UEMOA.
14: Les députés ont ensuite adopté la loi numéro 2026-11 portant modification de la loi numéro 2009-22 du 3 janvier 2014 instituant le médiateur de la République. L'innovation introduite par ce test est le rattachement de la fonction du médiateur de la République au poste de premier vice-président du Conseil économique et social. À ce titre, le titulaire de cette fonction assumera désormais, en plus de ses responsabilités au sein du CES, les missions dévolues au médiateur de la République. Et à travers cette réforme, le premier vice-président du Conseil économique et social, Razaki Amouda Issifou, devient le médiateur de la République. Pendant ce temps, la cellule de communication de l'Assemblée nationale change de main. Abdou Rachidi Ojo a officiellement pris fonction ce vendredi 26 juin à l'issue d'une cérémonie de passation de charge avec son prédécesseur Vitali Bouton. Après 7 années passées à la tête de la cellule de communication, Vitali Bouton a dressé un bilan de son mandat. Il a notamment évoqué les progrès réalisés en matière de communication au sein de l'institution, la modernisation des outils du Parlement et la création de télévision hémicycle et radio hémicycle. Il a également rendu un hommage appuyé à l'ancien président de l'Assemblée nationale, Louis Vlavonou, pour la confiance placée en lui. Prenant officiellement les rênes de la cellule de communication, Abdou Rachidi Ojo a exprimé sa reconnaissance au président de l'Assemblée nationale, Joseph Diogbonou. Le nouveau responsable de la communication de l'Assemblée nationale a promis d'exercer ses fonctions avec loyauté, professionnalisme et dévouement. Il a également appelé l'ensemble des acteurs de la communication parlementaire à unir leurs compétences afin de renforcer la proximité entre l'institution et les citoyens. Note justice dans ce rétro-hebdomadaire, près de 16 ans après la disparition de Pierre Urbain Danivo, la justice béninoise tente toujours de faire la lumière sur cette affaire qui continue de susciter de nombreuses interrogations. À la reprise du procès ce vendredi 26 juin, le frère de la victime a livré un témoignage poignant. La famille continue de contester l'identité du corps retrouvé à Womain et émet de sérieux doutes sur les personnes poursuivies dans ce dossier. À l'issue de l'audience, l'avocat de la famille d'Anivo, Maître Fifa Zinzidoroué, a réaffirmé que seul le procès permettra d'établir ce qui est réellement arrivé à Pierre Urbain Danivo. Extrait de ses propos.
2: Un représentant de famille, très ému, parce que ça fait 15 ans qu'ils ont soif de savoir ce qui s'est passé. Il a apporté comme élément essentiel deux choses de mon point de vue. La première, c'est que la dépouille qui a été retrouvée à Romain ne lui semble pas être celle de son frère. Le deuxième élément, il semble émettre des doutes persistants sur les personnes qui sont aujourd'hui accusées de la disparition ou de l'assassinat de M. Pierre Urbain Danivo. Il a ensuite fait des déclarations sur l'économie générale de l'enquête, la façon dont plusieurs expertises ont été menées. Et ensuite, il a chuté sur le fait qu'il attend, comme toute la famille, comme nous, tous, le peuple de Ninois, les suites de ce procès. Pour dire, à l'issue de ce procès, le peuple béninois, la famille d'Anivon en particulier, doit savoir ce qu'est advenu de Pierre Urbain d'Anivon. Nous le devons à la postérité.
14: En titre, je vous l'annonçais, la mairie de Parakou a décidé de durcir le ton contre la divagation des animaux dans la ville. À travers un communiqué signé le 19 juin, le maire Zulkifli Zakari rappelle que la présence d'animaux en liberté sur les voies publiques est strictement interdite. Selon l'autorité communale, cette mesure vise à renforcer la sécurité routière, protéger les biens des populations et préserver l'hygiène publique. Les animaux errants sont en effet à l'origine de nombreux désagréments, notamment des accidents de circulation, des dégradations du cadre de vie urbain, ainsi que des dommages causés aux cultures, aux jardins et aux biens des habitants. Le communiqué précise que tout animal retrouvé en état de divagation sera immédiatement conduit à la fourrière communale. Avant toute restitution, les propriétaires devront s'acquitter d'une amende fixée à 10 000 francs CFA par tête pour les ovins, caprins, porcins et à 50 000 francs par tête de bœufs. Le maire a également rappelé avec insistance à tous les conducteurs et passagers de motocyclettes à Parakou le port obligatoire du casque. Il invite les usagers à respecter cette mesure obligatoire afin de réduire les risques d'accidents et de protéger des vies. Cette initiative s'inscrit dans la volonté de préserver des vies humaines et de réduire les conséquences souvent dramatiques des accidents de circulation. Et puis, toujours dans un communiqué, le maire de la ville de Parakou rappelle que l'embarquement, le débarquement des passagers ainsi que le chargement et le déchargement de marchandises, de matériaux et autres produits en dehors des parcs et espaces officiellement autorisés constituent désormais une infraction grave aux règles de sécurité et de circulation en vigueur dans la commune. Selon le maire, ces opérations anarchiques perturbent fortement la circulation, créent des risques élevés d'accidents pour les usagers de la route et les riverains et contribuent à la dégradation du cadre de vie urbain. En conséquence, toute opération de chargement, de déchargement, d'embarquement ou de débarquement devra désormais être effectuée exclusivement dans les parcs, gares et espaces régulièrement aménagés et autorisés par les autorités compétentes. Le maire prévient que tout contrevenant s'expose à la mise en fourrière immédiate de son véhicule et au paiement des amendes prévues par les tests réglementaires en vigueur, sans préjudice de toute autre sanction applicable. On reste toujours à Parakou pour dire que la ville est frappée par une triste nouvelle. Tajudine Imoro Boukari, conseiller municipal et président de la Commission des affaires économiques et financières du conseil municipal, est décédé lundi 22 juin 2026. Et dans un message de condoléances adressé à la famille éplorée, aux élus municipaux et aux populations, le maire a salué la mémoire d'un homme de rigueur et de conviction dont l'engagement au service de l'intérêt général a profondément marqué la vie institutionnelle de la ville. Le maire a également mis en avant la probité, la maîtrise des enjeux financiers et le sens du service public du défunt qu'il décrit comme un pilier indispensable du fonctionnement du conseil municipal. Puis un accident mortel s'est produit jeudi 25 juin au rond-point Mathieu Kérékou à Parakou. Le drame a impliqué une motocyclette et un camion ben. Selon les informations recueillies, Selon les informations recueillies, la moto et le camion circulaient dans le même sens en provenance du premier arrondissement de Parakou. Alors qu'ils abordaient le rond-point, le camion aurait accroché la motocyclette au moment d'effectuer le virage. La passagère de la moto a été happée, puis traînée sur une distance estimée à une quinzaine de mètres. Mohamed Fousseni, deux témoins.
3: C'est un camion Ben qui a percuté un motocycliste qui a remorqué sa femme derrière. Donc quand j'ai regardé, j'ai vu que le monsieur était déjà sur goudron au sol et la dame est tombée vers le camion et le camion a traîné un peu sur quelques mètres avant de pouvoir s'arrêter.
19: Nous étions non loin du rond-point Carrefour et Carrefour-Kérefou quand nous avons vu une veine accrocher, cogner une matte. Il y avait un monsieur et sa femme là-dessus et la veine a traîné la dame au moins sur une distance de 15 mètres par là environ. Mais l'état est critique et les secouristes sont quand même venus pour la prendre. Le camion a quitté la ville et allait dans la zone d'Albarica, certainement. Et ils avaient tous porté le casque. La population a appelé les pompiers, ils étaient quand même venus à temps.
14: Grièvement blessée, la victime a été évacuée vers le centre hospitalier universitaire départemental CHU de Borgo. Aux dernières nouvelles, elle sera décédée. Quant au conducteur de la motocyclette présenté comme son époux, le conducteur du camion Ben reste, lui, introuvable. C'est sur cette note que nous mettons un terme au rétro hebdomadaire. Merci de nous avoir suivis.

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Amis sportifs, bonsoir, merci de nous rejoindre sur Sport Info, votre émission qui parle donc de l'actualité sportive. Et ce dimanche également, nous allons parler sport avec, dans un premier temps, la fin donc du championnat de première division et de deuxième division. On connaît donc les différentes équipes qui montent et qui descendent en ce qui concerne les différentes compétitions qui se déroulent dans notre pays. Et on parlera également de l'association sportive du port autonome de Cotonou, ASPAC FC, qui retourne en compétition africaine après 13 années, en lieu place donc de Cosson FC, à qui s'est désisté tout simplement et qui ne participera pas à la Coupe CAF. ASPAC va donc remplacer les Cotoculteurs, si on peut les appeler ainsi, l'équipe de Coto, bien évidemment. On va décrypter également donc cette actualité, à ne pas oublier la Coupe du Monde qui sera d'ailleurs le plat de résistance de cette émission. On parlera donc des affiches des 8e, des 16e de finale, pardon, qui sont déjà connues. On connaît les différentes confrontations qui auront lieu. 9 nations africaines sur 10 se prennent part donc au 16e de finale. On en parlera donc avec Dieudonné Ntia qui est donc déjà dans ce studio, et puis avec Karl Tairou Oro, mes deux consultants cet après-midi. Voilà, mesdames et messieurs, le menu. On va donc marquer une courte pause et on revient juste après donc pour entrer dans le vif du sujet.

0: Voilà, mesdames et messieurs, retour en studio. Cette fois-ci, on plante donc le décor de cette émission Sport Info qui s'installe donc chez vous ce dimanche. On va parler dans un premier temps donc de la fin de la Ligue 2. C'était donc la semaine dernière. On connaît déjà les différentes équipes qui vont disputer donc le championnat l'année prochaine et également les descentes. Tout est déjà donc terminé en ce qui concerne la Ligue 1 et la Ligue 2. Mais on parle d'abord donc de la Ligue 1. On parle bien évidemment donc de cette actualité. Il s'agit de Coton FC qui se désiste donc qualifié pour la Coupe de la Confédération de la CAF grâce à sa deuxième place obtenue au thème de la Ligue 1. Coton Sport a annoncé que le club de football ne prendra pas à la compétition africaine cette saison. La direction justifie ce choix par une volonté de refondation stratégique, revue d'effectifs, l'optimisation également de l'organisation. J'en parle donc ce soir en studio avec Dieudonné Ntia. Bonsoir.
1: Bonsoir, monsieur l'auditeur. Bonsoir, monsieur le président de Chavi.
0: Voilà. Karl Tairourou, bonsoir.
2: Bonsoir, Epifane. Bonsoir, Dieudonné.
1: Oui, bonsoir,
2: bonsoir à tous les auditeurs de Fraternité FM.
0: Voilà, je l'annonçais donc, bonsoir à vous. Aspac qui retourne en compétition africaine après 13 ans, donc Coton s'est tout simplement désisté. Pour vous, est-ce une surprise aujourd'hui de voir Coton donc se désister au profit de Aspac pour cette compétition?
2: Oui, pour moi c'est une surprise, je ne m'y attendais pas. J'ai été aussi surpris d'avoir eu cette information là au même titre que vous, mais je me suis dit peut-être que ils ont évoqué des raisons qui pour moi peuvent justifier le fait qu'ils ne veuillent pas vouloir participer pour peut-être ne pas aller faire pied de figure.
0: Oui.
2: Je trouve cette décision là salutaire. Et c'est pas les moyens qui manquent à cette équipe de Coton de pouvoir participer à cette compétition africaine, mais je trouve peut-être qu'ils se disent qu'ils n'ont pas encore toutes les armes qu'il faut pour pouvoir passer un autre cap. Et moi, je trouve que c'est une très bonne décision.
0: Oui.
2: Vivement que Aspac puisse vraiment participer, garder la trajet haute, comme on le dit, parce que lorsque vous n'êtes pas encore, vous n'êtes pas préparé pour, et subitement vous décidez d'aller remplacer une équipe comme Coton, je pense que vous devez avoir toutes les armes qu'il faut pour pouvoir tenir le coup et ne pas faire de la figuration.
0: D'accord. Alors, on viendra tout à l'heure sur cet aspect, Karl Tairourou, cette équipe d'Aspac qui a été d'ailleurs la meilleure défense de ce championnat. C'est vrai qu'ils ont marqué également énormément de buts au cours donc du championnat qui termine troisième, donc juste derrière Coton avec 60 points. Coton qui engrange donc 62 points. Alors, Dieudonné, une compétition africaine aussi intéressante, aussi importante, qui devrait quand même, garantir la notoriété d'un club. Coton se refuse donc de participer à cette compétition. Comment vous analysez cela?
1: Bon, à l'entame, je peux dire qu'ils peuvent avoir mille raisons. Mais la grande raison, même si moi j'étais à leur place, je ne participerais pas.
0: Pourquoi?
1: Parce qu'il faut remarquer que ces dernières années, le football est devenu une histoire de pagaille où tout est permis. Donc, et je ne vois pas en quoi on va gaspiller de l'argent pour aller compétir et sans honneur, en fait. Le sport est devenu... Ce n'est plus le sport que nous connaissions avant où tout le monde est vraiment à le fair play, l'amical. Il n'y a plus tout de ça. Et puis, on ne sait même pas comment viennent ces présidents de ces fédérations actuelles. Et ils ne sont même pas prêts à intervenir pour éclaircir quand il y a une situation. Donc, je pense que s'ils ont décidé de ne pas participer, ça n'engage que eux. Mais ils ont des raisons. Et moi, franchement, si j'étais à leur place, je ferais de même.
0: Alors, les raisons évoquées, Karl, on parle de refondation donc de l'effectif pour atteindre les objectifs qu'ils se sont fixés. Est-ce à dire que Coton évoluait entre griffes sans objectif avec un effectif qui ne répondait pas aux attentes de l'encadrement technique?
2: On peut pas le dire ainsi parce que ils ont fini quand même vice-champion.
0: Oui.
2: C'est pas rien. Et je me dis peut-être que l'objectif était de finir champion. Et comme cet objectif n'a pas été atteint, on se dit, on repart à zéro, on repart à les quatre.
0: Oui.
2: Et on essaye de revoir ce qui n'a pas marché pour que qu'on soit peut-être champion et qu'on se prépare pour la compétition à venir. Moi, je me dis que ça doit être certainement cela. Peut-être que en dehors de ça, il y a d'autres raisons que nous, peut-être, nous ignorons. Peut-être qu'il y a des non-dits. C'est pour moi un peu étonnant qu'une équipe se qualifie pour une compétition africaine.
0: Oui.
2: Et comme je l'ai dit, qui a les moyens pour et qui aujourd'hui désiste fortuitement et demande à ce qu'elle soit refondée pour pouvoir aller un peu de l'avant. C'est vrai, c'est ce qu'on nous dit, mais c'est tellement qu'il y a en dessous des choses que peut-être nous ne cernons pas et que nous ne pourrons jamais comprendre.
0: Alors, Dieudonné Ntia, venons-en donc à cette décision de façon concrète. Est-ce que vous trouvez logique qu'un club comme Coton se refuse de participer à une compétition africaine? C'est vrai, peut-être que l'objectif a été d'être champion, et là, on est vice-champion, un peu comme la saison dernière. Est-ce que quelque part, ça n'entache pas la notoriété du club?
1: Je rejoins un peu Karl. Je pense que pour le moment, nous tenons compte de ce qui a été annoncé.
0: Oui.
1: Du fait qu'ils veulent faire une refondation, une restructuration et revoir comment continuer avec l'effectif ou si possible ajouter. Mais là, je ne vois pas le camp. Je ne peux pas. Il n'y a pas un hic en fait. Ça dit un club qui franchement a des objectifs à atteindre et qui veut aller loin. Je me permets cela de dire, ces dernières années, si vous voyez tout ce qui est compétition au niveau de l'Afrique, au niveau FIFA, il n'y a pas celui-là qui ne critique pas ça. Donc, si moi je dois gaspiller des millions pour aller participer à quelque chose qui n'a pas de vraie valeur, moi honnêtement, j'étais à la place des contributeurs, je n'irais même pas. Parce qu'il faut aller à une compétition qui est digne du nom, où on peut réclamer de façon digne, où on peut jouer de façon digne. Mais quand vous regardez les dernières années là, FIFA, et que ce soit la FIFA, que ce soit la CAF, même au niveau de la CAN, on a eu des remues, jamais résultats concrets. Donc, moi, je vois, si ils ont jugé peut-être que c'est l'idée avancée qui est la raison, et bien, s'il y a une autre idée que nous ne savons pas, mais moi, je pense que moi, à leur place, je ferai de même.
0: Voilà. Alors, on parle à présent donc de cette équipe d'ASPAC qui a été donc choisie pour remplacer l'équipe de Coton à cette compétition CAF. Karl, je le disais tout à l'heure, c'est une équipe qui a connu une certaine constance depuis le début de la saison. Je crois que c'est la meilleure attaque en tout cas de cette la meilleure défense, j'allais dire, de la Ligue 1 avec seulement 19 buts ou 18 pardon qui ont été donc encaissés entre 18 et 19 au cours donc des 34 journées qui ont été disputées. C'est quand même une équipe solide selon vous?
2: Oui, c'est une équipe solide et elle a fait ses preuves, bien qu'elle ne soit pas sur le podium de ce championnat béninois.
0: Oui.
2: Elle a fait ses preuves et je pense qu'elle pourra valablement représenter le Bénin à cette compétition africaine. Et j'espère aussi que elle aura les moyens pour. Et j'espère également que elle va étoffer un peu cet effectif-là avec certainement l'arrivée de certains joueurs dans certains compartiments pour pouvoir vraiment aller de l'avant et pas créer la sensation à cette compétition africaine.
0: Voilà. Alors, Dieudonné Ntia, vous avez donc une équipe de l'association sportive de Port Autonome de Cotonou qui va jouer la Coupe CAF. Ce n'était pas l'objectif, en tout cas, depuis la fin donc de la saison, puisqu'il n'était d'ailleurs pas qualifié pour participer à une compétition. Est-ce que comme ça, les préparatifs du côté de ASPAC ne seront pas un peu compliqués?
1: Non, je pense que s'ils acceptent d'aller, ils doivent avoir la politique de leurs moyens et puis être aptes à faire face aux équipes adverses. Donc, tout de suite, on ne peut pas les juger et puis avoir une réponse autonome.
0: Oui.
1: Nous allons croire qu'ils sont aguerris pour aller et aussi leur permettre d'affronter les autres équipes. Parce que ne nous cachons pas derrière une raison qui n'existe pas encore pour le moment. Parce que pour nous, ils ont été troisième. Et je pense que troisième d'une compétition amplement discutée, ils peuvent vraiment faire face aux équipes adverses. Et si c'est Aspac qu'on connaît, Aspac a les moyens.
0: Ouais.
1: Donc, ils vont faire les renforts qu'il faut. Vu que c'est eux-mêmes qui sont engagés, donc je pense qu'en allant, ils savent déjà pourquoi ils vont. Et ils feront le boulot pour lequel ils vont.
0: Voilà, Karl, vous parliez tantôt de renforcement de l'effectif de côté donc d'Aspac. Attention à ne pas tomber dans le piège du renouvellement total.
2: Oui, effectivement, on l'avait dit dimanche dernier. Et renforcer une équipe ne veut pas dire balayer tous ceux qui ont participé au championnat et qui ont amené l'équipe là où elle est. C'est peut-être étoffer l'équipe avec d'autres joueurs pour peut-être être dans certains compartiments qu'on juge peut-être faibles.
0: Oui.
2: C'est tout. Mais pas se mettre à complètement changer un effectif qui avait déjà, dans lequel il y avait déjà une cohésion. Je crois qu'ils ne feront pas, ils ne prendront pas ce risque-là qu'on a l'habitude de prendre et qui nous amène à aller faire pièce de figure dans ces différentes compétitions. L'essentiel, c'est de participer, comme l'a dit Dieudonné. S'ils veulent participer, c'est parce qu'ils savent qu'ils ont cette capacité-là, ils ont ces moyens-là et ils comptent sur les qualités de ce joueur-là pour pouvoir participer. Et il faut peut-être renforcer un peu et pourquoi pas booster l'équipe pour qu'elle puisse passer au moins le second tour comme Isaïe l'avait fait en son temps.
0: Voilà, et ce serait donc avec Richard Bonny qui connaît donc déjà cette compétition pour l'avoir disputé avec l'ancienne équipe Isaïe, aujourd'hui devenu donc le Topopo. On le souhaite tout simplement. Bonne chance et que la chance soit pour qu'il puisse passer donc la première étape de cette compétition telle que vous l'avez dit. On va parler cette fois-ci de la Ligue 2 où on connaît donc désormais les différentes équipes qui vont disputer le championnat de première division. Il s'agit de Djeffa et des Panthers de Djougou qui s'en sortent respectivement avec 65 points et 64 points. Les Panthers ont tenu donc dû et ont donc fait bouger les lignes avec cette équipe donc de Djeffa. Il s'agit tout simplement de deux équipes. La première qui est actuellement à Koundé et l'autre qui est à Djougou qui monte donc dans l'élite du football béninois.
2: Oui, je vais commencer par à tout seigneur tout honneur, je vais commencer par l'équipe de chez moi, les Panthers qui était descendu et on a eu tous mal pour cette équipe des Panthers et aujourd'hui avec tout ce qu'il y a eu autour de cette équipe, ils ont réussi à sortir la tête de l'eau et ils reviennent en Ligue 1. Vivement qu'ils gardent le cap et que cette restructuration des Panthers puisse continuer, que cette équipe des Panthers puisse retrouver son jeu.
0: Ouais.
2: Et c'est l'aide de noblesse afin que nous puissions toujours assister à cette derby du Flou Panthère qui attire beaucoup le monde et dans l'élite du football béninois. Et maintenant, parlant de Djeffa, c'est une équipe que franchement, moi, je ne connaissais pas particulièrement.
0: Ouais.
2: Et pour moi, elle a été l'équipe surprise. Et elle n'a pas démérité quand j'ai essayé de voir son parcours. Et finalement, qu'elle puisse se maintenir, que cette équipe-là puisse se maintenir. Une chose est de monter une division supérieure et une autre est de se maintenir du tout les années à venir. Bravo à ces deux équipes-là et au staff technique de ces deux équipes-là.
0: Voilà, bravo à ces différentes équipes. Et quand vous prenez les résultats, hier, Djeffa est allé battre donc Takoune à domicile, 2-1, pendant que Énergie à Komé a battu Dynamique 1-0. Real Sport a été battu également à domicile à Ouessé par les Requins de l'Atlantique, 2-1. La Jeunesse Athlétique de Ketou et Sitatunga ont fait match nul, 1-1. Elite a été battu par Didia, 2-4. Béké a fait d'une bouchée le club d'Abeille, 4-0 à Béké. Bembeleke, Dynamo de Parakou 2 à Vrankou 1. Et puis un peu plus tôt, le samedi, on avait joué deux rencontres qui opposaient Aziza, l'association sportive de la police républicaine. Un but partout entre les deux équipes. Boa a perdu à domicile face à Panthé de Djougou. Deux buts contre un. Alors, Dieudonné Ntia, il s'agit d'un retour, je vais dire, honorifique pour cette équipe des Panthé de Djougou.
1: Mais il faut reconnaître que les Panthé de Djougou, ce n'est pas une petite équipe. Hein. Mm-hmm. C'est une équipe qui a fait parler d'elle. Et si elle a l'occasion de revenir aujourd'hui, comme l'a dit M. Kall, mm-hmm. je pense qu'elle nous fera le plaisir d'y rester. Parce qu'on dit souvent, aller plus haut, ce n'est pas facile. Mais quand on y arrive, ce qui est le plus difficile, c'est comment y rester. Mm. Donc, vivement qu'ils aient les moyens d'y rester et de nous faire plaisir comme ils l'ont toujours fait. Parce que je me rappelle bien qu'au nord ici, sans trop les ovationner, il y avait que Buff du Bangou et Panthé de Djougou qui faisaient vraiment la pluie et le beau temps. Et si leur retour, leur comeback est aujourd'hui dit, et ils devront faire vraiment, vraiment, vraiment le meilleur d'eux-mêmes pour y rester pour longtemps et non juste parce que c'est un retour où ils doivent encore repartir.
0: Voilà, il faut travailler donc pour y rester calme. Le bémol, c'est que nous avons donc respectivement une équipe chacune aussi bien de Parakou que de Djougou qui descendent donc en troisième division. Il s'agit de Dynamo de Parakou et Dynamique de Djougou. Le plus intéressant, c'est qu'on aura toujours le derby, mais Parakou perd donc et Djougou perd, j'allais dire, deux équipes qui doivent forcément descendre.
2: Oui, forcément, il fallait des équipes pour descendre. Et je me rappelle que cette équipe de Dynamo-là, elle a tellement résisté, et finalement, elle a fini par baisser la garde et lâcher les armes. Parce que lorsque vous avez une équipe du genre qui, pour moi, n'est soutenue, ou tourne autour d'une ou deux personnes, et je pense que dans ces conditions-là, vous ne pouvez pas avoir un résultat. Parce qu'aujourd'hui, quand on dit Dynamo, ça se limite à une ou deux personnes dont je ne veux pas prononcer le nom ici, je préfère tel le nom. Et c'est cette personne-là qui est au feu au moulin. Je ne sais pas quelle est la structure de cette équipe-là actuellement et comment cette équipe-là évolue. Mais en son temps, je me rappelle que Dynamo a fait sortir de grands noms qui ont été même étoffés l'équipe nationale.
0: Ouais.
2: Je parle dans son temps. Donc aujourd'hui, Dynamo n'est plus Dynamo. Et Dynamique également de Djougou, c'est une équipe qu'on pensait pouvoir seconder cette équipe des Panthé de Djougou. Mais lorsque vous n'avez pas autour d'une équipe une bonne structure, lorsque vous n'êtes pas entouré des personnes qui veulent de la chose, et qui s'y mettent. Et je crois que c'est le résultat que ça donne. Malheureusement, ces équipes-là joueront la Ligue inférieure. Vivement qu'elles se maintiennent. Voilà. Ils choisissent de jouer la Ligue inférieure, peut-être de se maintenir également. Sinon, ça risque de descendre. Ce sera une chute drastique.
0: Voilà, ce sera donc une chute drastique si ces différentes équipes n'arrivent pas à se maintenir ou à continuer donc leur ascension. Dieudonné Ntia, vous avez deux clubs qui offraient donc un mini derby, je vais le dire ainsi, hein, Dynamique de Djougou et Dynamo de Parakou qui vont jouer les divisions inférieures, la troisième division.
1: Bon, vous savez, au sport, il faut parfois accepter, mais juste pas se coucher. Ils vont descendre, mais ça ne veut pas dire qu'ils ne peuvent pas remonter l'année prochaine. Parce que forcément, comme on l'a dit, il y a toujours une équipe qui va donner place à l'autre. Et si ces équipes-là, cette année, ont démérité, je pense que, ce n'est, comme je l'ai dit, ça ne doit pas leur permettre de se coucher, mais plutôt de se renforcer et pouvoir revenir en force. Comme il a dit, c'est Dynamo de Parakou. C'est une équipe dont on a vraiment entendu parler. Oui, franchement, on avait entendu parler de Dynamo FC. C'est voilà, Dynamo FC qui faisait parler vraiment d'elle. Et aujourd'hui, comme il a dit, il y a des moyens. Il n'y a que certaines personnes qui ont l'amour de la chose. C'est eux qui s'y mettent et qui sont au four et au moulin. Et décidément, je ne sais pas si c'est quelque part malheur bon. Les équipes du Nord, justement, n'arrivent même pas à avoir de sponsors. Et je ne vais pas rentrer dans cette polémique, mais il faut comprendre que c'est des équipes qui font avec le peu qui existe. Donc aujourd'hui, soyons pas tristes de voir ce qui est là. Ça n'est rien d'autre que le résultat de ce qu'on vit. Donc si ces équipes ne franchement font le mieux, on les applaudit et leur dit de tout faire pour revenir.
0: D'accord. Voilà. Il est 16h passées de 32 minutes. Nous allons, mesdames et messieurs, marquer une courte pause et on revient pour parler de la Coupe du Monde. Voilà, malheureusement, donc, sans transition, donc, nous allons cette fois-ci aborder la Coupe du Monde qui se dispute du côté des États-Unis, du Canada, également du Mexique. On va parler des affiches au programme en ce qui concerne donc les 16e de finale, justement, qui vont se jouer. On connaît d'ailleurs déjà les différentes affiches donc de ces 16e de finale. Justement, si Castelo Aguilar nous le permet, on va marquer une courte pause. Juste après, on va revenir.

0: Voilà, on va parler cette fois-ci donc de la Coupe du Monde avec la phase de groupe qui a livré son verdict. Le tableau complet des 16e de finale est désormais connu avec plusieurs rencontres très attendues qui sont au programme. Parmi les chocs les plus attractifs figurent notamment le duel entre le Brésil et le Japon, la confrontation entre la France et la Suède ainsi que l'affiche Portugal-Croatie, sans oublier donc la République démocratique du Congo qui s'est qualifiée au détriment de l'Ouzbékistan qui va croiser l'Angleterre le mercredi prochain. L'Algérie sera opposée à la Suisse, tandis que l'Espagne va croiser la route de l'Autriche de son côté. L'Argentine tentera donc de franchir l'obstacle capverdien. Le premier match de cette phase à élimination directe opposera l'Afrique du Sud au Canada ce dimanche. À noter également qu'un éventuel succès de la France et l'Allemagne pourrait offrir un choc entre les deux géants européens dès les huitièmes de finale. Alors, Karl Tairuru, vous êtes en ligne avec nous?
1: Oui.
0: Voilà. Justement, avant donc d'analyser les différentes rencontres de ce 16e de finale, il y a l'exploit africain avec 9 nations sur 10 qui se qualifient pour les 16e de finale. C'est quand même historique et tout simplement pour le continent africain.
1: Oui, c'est historique. Il faut l'applaudir parce que sur 10 représentants africains, nous avons eu 9 qui vont passer le cap des 16e de finale. D'abord, à première vue, je dirais bravo à toutes ces équipes-là. Mais au-delà de tout, il faut dire également que ça s'explique, c'est parce que la Coupe du Monde a été élargie à 48.
0: Ouais.
1: Et il fallait aussi repêcher les meilleurs troisièmes. Et c'est ça qui justement amener certaines équipes africaines qui au moins déçu mais qui se retrouvent dans ces huitièmes, ces 16e de finale là. Et je trouve que pourquoi je disais à première vue on va applaudir, mais intérieurement on se rend compte que cela a favorisé beaucoup, mais c'est déjà un espoir quand même que nous puissions avoir 9 représentants sur 10 pour la suite de la compétition.
0: Voilà. Quelque part, on dira que l'Afrique a mieux fait que les autres continents. Dieu donné, il tient 9 sur 10.
2: Il faut comprendre que au niveau des pays africains, nous avons eu la chance de voir les nations en liste,
0: oui,
2: qui n'ont vraiment pas fait cadeau. Ça dit du fait qu'on a même eu 10 équipes pour cette Coupe du Monde, ça a favorisé beaucoup d'équipes africaines qui n'arrivaient pas à franchir le cap des qualifications. Et arrivées, ces équipes se sont dit, mais si on a eu une opportunité, il faut se battre pour vraiment montrer que on est venu vaillamment compétir. Ce qui a permis à ces équipes-là de vraiment mouiller le maillot pour être là où on les trouve. Et il faut reconnaître que 9 sur 10, c'est une grande prouesse pour l'Afrique, en fait. Donc, ce n'était pas, comme on le dit, on se voile pas la face, mais ce n'était pas attendu comme ça.
0: Voilà, ce n'était pas attendu comme ça, Karl Tairuru. Que dit donc de l'exploit du Cap Vert? Karl?
1: Oui, cette équipe capverdienne vraiment est en train de faire son petit bonhomme de chemin pour une première participation.
0: Oui.
1: Et pour moi, c'est l'équipe surprise, pour ne pas dire l'équipe révélatrice de cette Coupe du Monde. Je pense que cette Coupe du Monde, pour le Cap Vert, a été déjà réussie. Elle n'a pas gagné de match 7, mais elle a tenu tête à beaucoup de nations dites grandes.
0: Dans l'Espagne.
1: Et aujourd'hui, oui, bien sûr, aujourd'hui, elle a réussi à marquer aussi. Elle a marqué. C'est pas seulement défendre pour défendre, ne pas encaisser, mais elle a eu le mérite de marquer des buts. Et elle tombe malheureusement sur l'Argentine. Et on sait ce qu'est cette équipe de l'Argentine depuis le début de ce mondial, quand bien même l'Argentine n'a pas encore ne s'est pas encore frotté avec les nations, pour moi, qui sont favorites. Cela n'enlève pas à l'Argentine son mérite, mais quand vous voyez les phases de poule, les équipes croisées par l'Argentine, et finalement c'est le Cap-Vert en 16e, on pourra dire que peut-être que ça passera facilement. Mais attention à cette équipe des Requins Bleus, qui, pour moi, est entrée dans cette compétition et qui aujourd'hui continue par montrer de quoi elle est capable. Bravo à cette équipe-là.
0: Voilà.
1: Et pour une première participation, je crois que c'était un exploit.
0: Alors, l'Argentine, vous en parliez tantôt, déteste donc le bloc bas. Les Capverdiens, pendant les trois rencontres, ont joué bloc bas. Ce serait compliqué. Et dans ce moment, on constate que Lionel Messi devient inexistant quand le bloc est bas.
1: Oui, pas seulement Lionel Messi, pas seulement l'Argentine. Vous avez eu la chance de voir cette équipe du Portugal face à la RDC.
0: Oui.
1: Et lorsque vous avez des équipes qui aiment garder le ballon, et en face une équipe qui joue bloc bas, c'est difficile.
0: On l'a vu entre l'Angleterre et le Ghana également.
1: Exactement. Donc c'est pourquoi je dis aujourd'hui l'Argentine est archi favori sur papier face à cette équipe capverdienne, mais il va falloir faire attention. Il va falloir faire attention. Il faut trouver vraiment, vraiment, vraiment les armes pour. Il faut vraiment trouver le système et pour pouvoir, je dirais, pénétrer cette équipe, cette défense, ce bloc bas-là, et pouvoir scorer. Et lorsque vous avez en face une équipe d'Argentine joueuse, et souvent, quand c'est comme ça pour ces genres de matchs, lorsque vous faites tout, vous donnez tout, et ça ne marche pas, vous finissez par vous laisser punir. Et souvent, ça a été comme ça. Et cette équipe capverdienne-là va continuer. Mais en face, je crois qu'il y aura aussi du répondant.
0: Voilà. Il y aura du répondant. Dieu donné une tia que dit de cette équipe capverdienne. À chaque participation, on les a vus participer à la CAN pour la première fois en 2013. Et ils ont réalisé l'exploit, je ne me trompe, d'aller jusqu'en demi-finale. Là, ils se qualifient pour une première fois à une Coupe du Monde en 2026 et jouent les 16e de finale.
2: Moi, je dis chapeau à cette équipe capverdienne. Chapeau vraiment. Quand on a la volonté et on affûte les armes pour y arriver. Et là où ils sont, ce n'est pas par favoritisme, ils sont arrivés par compétition. Il faut juste leur reconnaître. Et il faut comprendre, comme Karl l'a dit, c'est une équipe vraiment qui ferme ses buts. Et face à une équipe d'Argentine qui n'a que des stars et qui est genre des scoreurs, il ne sera pas facile pour eux parce que il a expliqué tout de suite. S'ils se font décourager parce qu'ils n'arrivent pas à rentrer, à dégager la défense pour mettre le but, ils risquent de se faire punir. Et nous savons que l'équipe de Cap-Vert ne va pas se laisser faire, ne dira pas, ah, on est en face d'écran, bon, gagnez puis on rentre chez nous. Ils vont aussi prendre leur pas de gain. Et là, l'équipe d'Argentine, sur papier, est forte, mais sur le terrain, wait and see.
0: Voilà, tout va se jouer donc sur le terrain. Cette fois-ci, Karl, on va parler d'une autre confrontation qui va opposer donc l'Afrique du Sud au Canada. Ce serait donc ce soir même les Sud-Africains qui ont mal débuté leur compétition et qui perdent face au Mexique avant donc de se rattraper pour les deux autres rencontres. Ils croisent encore un pays organisateur, le Canada. Est-ce qu'ils peuvent s'en sortir selon vous?
1: Oui, je dirais qu'ils peuvent s'en sortir parce que le Canada, c'est pas une foutue de guerre. C'est vrai, c'est le deuxième organisateur, certes. Et il aura le 12e homme côté canadien. Et l'Afrique du Sud, je dirais, après le premier match catastrophique, a essayé de remettre les pendules à l'heure.
0: Oui.
1: C'est pas aussi une équipe sur laquelle on peut miser. Mais je pense qu'elle a aussi des armes, elle a aussi des joueurs de qualité qui peuvent faire la différence. Et ce ne sera pas facile face au Canada, pays organisateur qui voudra passer ce cap-là au moins. Et ce sera aussi un match âprement discuté. Vivement que les Sud-Africains ne nous sortent pas le jeu qu'ils ont sorti lors du match d'ouverture face au Mexique. Et ils ont aussi, pour moi, cette possibilité-là de pouvoir battre cette équipe canadienne, quand bien ce ne sera pas facile.
0: Voilà, ce ne serait pas facile pour les Sud-Africains, Dieudonné. Ils affrontent le Canada, le pays organisateur.
2: Mais il faut reconnaître que moi, comme Karl l'a dit, moi, je n'ai plus confiance à cette équipe de l'Afrique du Sud. Mm-hmm. Parce que ce n'est plus les Bafana que nous avons connus d'entre-temps.
0: Oui.
2: Aujourd'hui, ce n'est que déception sur déception. Même pour être qualifié, ça n'a pas été facile pour eux. Donc, je ne vois pas un miracle. À moins qu'ils savent, ils arrivent vraiment à maîtriser cette équipe canadienne pour pouvoir nous soulager. Et vivement, je leur souhaite ça parce que les Sud-Africains en ont besoin. L'Afrique en a besoin. Et il faut qu'on puisse avoir, après ces 16e de finale, qu'on puisse avoir plus d'équipes que c'est un continent.
0: Voilà. Dans la suite, on aura également une confrontation entre la République démocratique du Congo et l'Angleterre. Là, ce serait mercredi prochain. Je me tourne une fois encore vers vous, Karl. RDC, Angleterre, ce serait en tout cas un gros morceau. C'est un gros morceau, je vais dire tout simplement, pour les Congolais, mais qui trouvent quand même la manie de s'en sortir quand il s'agit de gros morceaux.
1: Oui, cette équipe congolaise-là est en train de monter en puissance. Et dans les matchs à élimination directe, je crois que c'est une équipe qui est expérimentée. Quand vous prenez les différents joueurs, Bakambu, Yohan Wissa, et Chancel Bemba, et j'en passe, c'est des joueurs expérimentés.
0: Oui.
1: Qui ont déjà eu à se frotter avec les grandes nations et face à cette équipe anglaise. L'Angleterre, c'est une équipe qui a les armes. Et si vous avez suivi cette équipe anglaise, c'est pas une équipe qui... C'est vrai, sur papier, elle fait peur, mais je l'ai suivi. C'est une équipe qui, pour moi, a du mal à pouvoir gérer certains matchs.
0: Oui.
1: Face à la RDC, c'est aussi un grand match. Je manque que cette équipe congolaise-là puisse tenir face à l'Angleterre et peut-être créer l'espoir, pourquoi pas.
0: Voilà. Alors, Dieudonné, autre 16e de finale, on parle exclusivement donc des pays africains. L'Algérie sera opposée à la Suisse de Granit Xhaka. Les Algériens qui, quand même, font une très belle compétition vont se joindre donc aux Suisses qui également ne déméritaient pas depuis le début de la compétition.
2: Bon, je pense que l'Algérie va tirer son épingle du jeu parce que, et au niveau footballistique, l'Algérie n'est pas une petite nation, ce que je sache. Et, mais aujourd'hui, le sport n'est plus sur le calcul, hein. Le sport, c'est à la fin du sifflet.
0: Oui.
2: Donc, on ne peut pas prendre une nation pour la mettre en bas des rangs.
0: Mm-hmm.
2: Donc, moi, je me dis, l'Algérie sait que elle doit représenter variablement l'Afrique. Et je pense qu'à l'heure où nous sommes, chacun est en train de faire ses calculs, comment gagner l'adversaire.
0: Oui.
2: Donc l'Algérie fera quand même tenir contre la Suisse parce que je ne pense pas que la Suisse puisse faire perdre l'Algérie. Comme on vient de le dire, Congo et Canada.
0: Oui.
2: Je pense que le Congo va pas. Vous avez dit tout de suite que vous avez appelé les noms des grands footballeurs du Congo, qui ne sont pas des moindres. Hein. Et je pense qu'à l'heure là, non, il n'y a pas d'inquiétude par rapport aux équipes africaines. La surprise est permise et la réalité nous dira peut-être qui a tort et qui a raison.
0: D'accord. Alors, quand on va aller très rapidement, cette fois-ci, nous avons Pays-Bas, Maroc et puis Côte d'Ivoire, Norvège. Et ça va se jouer donc le mardi prochain.
1: Je vais commencer par cette équipe marocaine face aux Hollandais.
0: Oui.
1: Voilà encore un très beau match entre deux équipes joueuses. Et pour moi, ce sera un des plus beaux matchs du Maroc. Et le Maroc a des armes pour pouvoir battre cette équipe de Pays-Bas.
0: Oui.
1: Et vice-versa.
0: D'accord.
1: Pour moi, ce sera du 50-50. Maintenant, on y va Norvège. Un très beau match également. Entre deux équipes joueuses également. Et côté norvégien, on compte sur le cyborg Alan et les autres. Donc pour moi, je trouve que c'est une erreur pour cette équipe de la Norvège de vouloir croiser la Côte d'Ivoire en finissant deuxième derrière l'équipe de France. Donc c'est une erreur. Et peut-être qu'ils savent les raisons pour lesquelles ils ont préféré l'équipe des éléphants de la Côte d'Ivoire. Mais si cette équipe de la Côte d'Ivoire reste telle qu'elle est, et soudé, et si elle nous sort le matin, elle nous a sorti face à l'équipe d'Allemagne. Je pense qu'elle pourra créer la sensation face à cette équipe de Norvège.
0: Voilà, Dieudonné, Sénégal-Belgique.
2: Voilà encore une grande affiche, Sénégal-Belgique. Je pense que la Belgique n'est pas des moindres aussi au niveau du carré d'as footballistique. Mais je pense que les Sénégalais ne sont pas aussi des petites. C'est pas une petite nation. Hein.
0: Ils peuvent le faire.
2: Ils peuvent le faire. Jusqu'à ce qu'on puisse quitter les 16e de finale, je pense que toutes les équipes se valent. Hein, européennes, américaines, africaines, je pense qu'on doit leur donner tous les mêmes chances de se faire découvrir. Et s'ils sont arrivés jusqu'au 16e de finale, je pense qu'il y a des équipes même européennes qui ne sont pas encore arrivées à ce niveau. Donc, moi, je pense que jusqu'à l'heure-là, ces équipes-là ont leur droit d'être où ils sont.
0: D'accord. On vous aura compris, nous avons 10 minutes, c'est très rapidement pour cette fois-ci prendre les pronostics en ce qui concerne la rencontre du jour Afrique et du Sud et Canada. Vous nous appelez à travers le 01 44 70 et 2x44 pour donner votre pronostic sur la rencontre Afrique et du Sud et Canada. Le tout premier intervenant, Lee, bonjour.
3: Bonjour.
0: Votre nom, s'il vous plaît. Allez, votre pronostic. Oui. Deux buts contre un. D'accord, on vous a compris. 01 44 70 et 2x44 Afrique du Sud et Canada. Auditeur, dit bonjour.
3: Bonjour, monsieur Étienne Chabi, c'est monsieur Jérémy à l'appareil.
0: Nous vous écoutons votre pronostic.
3: 1-0 en faveur du Canada.
0: C'est bien noté. 01 44 70 et 2x44. Appelez-nous pour pronostiquer sur le match Afrique du Sud-Canada. Votre nom?
3: Amoussou Rodrigue à l'appareil.
0: Rodrigue Amoussou, votre pronostic?
3: 2-1 en faveur de l'Afrique du Sud.
0: 2-1 pour les Sud-Africains, c'est noté. Merci pour votre appel. 01 44 70 et 2x44. 01 44 70 et 2x44. Oui, bonjour.
3: Oui, bonjour, Samir Lupan.
0: Bête et ami.
3: Depuis Kikirou.
0: Votre pronostic.
3: 2-1 en faveur du Canada.
0: 2-1 pour les Canadiens, c'est noté. Merci pour votre appel. 01-44-70-2x44. Bonjour.
3: Oui,
0: s'il vous plaît. Votre pronostic. 1-1 entre les deux équipes. C'est bien noté. Je crois que vous avez gagné hier. Ah, il est parti malheureusement. 01 44 70 et 2x44. Un autre intervenant, Lee, bonjour.
4: Oui, bonsoir.
0: Votre nom, s'il vous plaît.
4: C'est monsieur Aiglo Vital.
0: Pardon?
4: Monsieur Aiglo Vital.
0: Vital.
4: Oui.
0: Votre pronostic.
4: Le score, c'est 0 but partout. Et le but, Canada gagne.
0: D'accord, 0 but partout. C'est le score le plus important, vous a compris. 01 44 70 et 2x44. Un autre intervenant, Lee, bonjour. Votre nom, s'il vous plaît.
4: Serge Amoussou.
0: Pardon?
4: Serge Amoussou.
0: Serge Amoussou.
4: Serge.
0: Anselme.
4: Oui, Amoussou.
0: D'accord. Votre pronostic?
4: Je propose 2-1 en faveur du Canada.
0: 2-1 pour les Canadiens, c'est noté. Merci pour votre appel. 0-44-70-2x44. Un autre intervenant, allez, bonjour. Bonjour, auditeur en ligne.
5: Allô?
0: Faites l'effort d'éteindre votre poste récepteur, pardon, dès que vous nous appelez. Auditeur en ligne, bonjour. 01 44 70 2x44, bonjour.
5: Bonjour.
0: Votre nom, s'il vous plaît. Voilà, notre ami fidèle auditeur, votre pronostic. 3-1 pour les Sud-Africains, c'est noté. 01 44 70 et 2x44. On prend encore deux intervenants. Appelez-nous aussi sur le 45 et 86 et 2x00000. Bonsoir, auditeur en ligne. Pardon? Dresso Abdou Karim, votre pronostic. D'accord, c'est noté. 2-2, merci pour votre appel. On va prendre le tout dernier, soit 01 44 70 2x44. Bonjour, auditeur en ligne.
6: Allô?
0: Oui, votre nom, s'il vous plaît.
6: Je m'appelle Baloka Edmond.
0: Edmond?
6: Oui, Edmond Dalo.
0: Edmond Dalo.
7: Votre pronostic est... ?2-0 pour les Canadiens. D'accord. On vous a compris, merci. Vous étiez donc le tout dernier intervenant ce soir. Merci pour vos différents appels. 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Merci, mesdames et messieurs. Avant donc de clore cette émission, nous allons prendre votre pronostic. De Donincha. Afrique du Sud, Sénégal.
2: Je pense que c'est 1-1.
7: Alors, Karl, vous êtes encore là?
1: Oui, je suis là.
7: Voilà. Afrique du Sud, Canada, qui gagne selon vous?
1: 2-1 en faveur du Canada.
7: Pourquoi pas en faveur des Sud-Africains?
1: Mais bon, je suis africain, certes, mais bon. C'est un pronostic, ce n'est qu'un pronostic.
7: Voilà. Ça ne veut pas dire que vous n'aimez pas l'Afrique.
2: Sinon, il y a vieux africain.
7: Ah, il n'est plus certainement là. Merci donc à vous, Karl Taïrou.
1: Oui, je suis là.
7: Voilà, Dieudonné qui vous a adressé un message.
2: Et si vous n'êtes plus africain, c'est qu'il y a vieux...
1: Oui, Dieudonné.
2: Je dis, si vous n'êtes plus africain, c'est qu'il y a vieux africain. N'oubliez pas.
7: Merci à vous. Merci, Karl, pour votre disponibilité. On se retrouve dimanche prochain. Même s'il fait chaud extrêmement en France actuellement.
1: Ah oui, on fait avec.
7: La canicule. Non mais en tant qu'Africain, je c'est pas évident que ça vous pose problème. Ah, il est parti malheureusement. Bon, voilà, Dieudonné, merci également pour votre disponibilité.
2: Merci à vous et merci à tous les auditeurs de Radio Fraternité.
7: Voilà, un mot peut-être pour ceux qui nous suivent, pour les fans du basket, une information particulière.
2: Et il faut le dire que d'ici une semaine, ils auront droit au retour de l'élite 6 qui va se dérouler au centre Don Bosco. Et ils auront droit à des matchs vraiment très alléchants et qui se joueront du matin comme le soir avec les trois meilleures équipes d'âmes du Sud contre les trois meilleures équipes d'âmes du Nord et trois meilleures équipes d'hommes du Sud contre les trois meilleures équipes hommes du Nord.
7: D'accord. Oui. Voilà, information donc très intéressante en ce qui
2: pour
7: concerne...
2: Pour conclure, ils auront droit à débourser une somme de 1000 francs pour le ticket d'entrée qui leur donne droit toute la journée pour tous les matchs.
7: Voilà, tous les matchs, c'est quand même intéressant, pas très cher pour vous qui aimez donc...
2: Le basketball.
7: Le basket, vous l'appelez la...
2: Le sport de main.
7: Le sport de main, voilà, la balle au panier, balle tout au cela. Panier, voilà. Merci de votre fidélité, merci également à Castéro Ablaka qui est donc de l'autre côté de la baie Vitry, Tiffane Tchabi, j'étais en direct chez vous. On se retrouve dimanche prochain avec le même plaisir.

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0: Il est 19h.
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2: Dimanche 28 juin de l'an 2026, mesdames et messieurs, bonsoir. À la une de l'actualité de ce soir, l'honorable Émilie Dibouté plaide pour la gratuité de la scolarité des garçons. Elle a fait savoir lors de la dernière session ordinaire de l'Assemblée nationale, estimant que les politiques de soutien à l'éducation doivent profiter à tous les enfants sans distinction. Vous la suivrez dans cette édition. Et pendant ce temps, face à la recrudescence de la consommation de produits psychotropes chez certains jeunes, les autorités départementales du Borgou tirent la sonnette d'alarme. À l'occasion de la journée internationale de lutte contre l'abus et le trafic illicite des drogues, elles réaffirment leur engagement à combattre ce phénomène qui consiste une menace pour la santé publique et l'avenir de la jeunesse. Abdoul Chakou Assouma, préfet du département du Borgou, sera dans cette édition également. Et puis, très attendu par les consommateurs, l'arachide fraîche signe son retour sur les étals des marchés dans la ville de Parakou. Les vendeuses proposent déjà les premières récoltes, annonçant ainsi le début de la nouvelle saison de commercialisation. Mais d'où viennent donc ces arachides? La réponse est à suivre dans ce journal. Bien d'autres informations sont au menu, en l'occurrence les nouvelles sportives, la page africaine et en pied d'édition, le rétro hebdomadaire de la semaine. Voilà donc le menu concocté pour vous. Merci de vous installer confortablement pour suivre le développement de ces principaux titres juste derrière la transition.
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2: Je l'annonçais en titre lors de la dernière séance plénière à l'Assemblée nationale. L'honorable Émilie Dibouté attire l'attention du gouvernement sur plusieurs préoccupations touchant les secteurs de l'éducation et de la culture. Parmi ses principales doléances figure l'extension de la gratuité de la scolarité aux garçons. La députée estime que cette mesure permettrait de renforcer l'égalité des chances et de soulager davantage les familles confrontées aux difficultés économique. Selon elle, si la gratuité accordée aux filles a contribué à améliorer leur accès à l'école, il est également nécessaire d'accompagner les garçons afin de favoriser une éducation inclusive et de réduire les abandons scolaires. Honorable Émilie Dibouté, qualité des chances et de soulager davantage les familles confrontées aux difficultés économiques. Selon elle, si la gratuité accordée aux filles a contribué à améliorer leur accès à l'école,

Celle-ci, la gratuité accordée aux filles a contribué à améliorer leur accès à l'école. Il est également nécessaire d'accompagner les garçons afin de favoriser une éducation inclusive et de réduire les abandons scolaires. Honorable Émilie Dibou.

0: conséquences au plan sanitaire, sécuritaire, économique et social. Et ceci ne peut contribuer à l'épanouissement de tous ceux qui consomment, notamment les personnes dites toxicomanes. Je vous demande donc de ne pas vous y abonner au risque de compromettre votre santé, votre avenir ou d'hypothéquer votre vie ou d'être des dangers pour la société. Toute initiative a même de contribuer non seulement à la prévention de l'usage des drogues par les jeunes et les adolescents, mais également à leur faciliter l'accès aux activités saines et susceptibles de garantir leur autonomie. Sans réitérer ma gratitude au gouvernement pour les louables efforts qu'il n'a de cesse de mener dans le cadre de la lutte multisectorielle contre la drogue.
1: Abdoul Chakouassouman, préfet du département du Borgou que vous venez de suivre. Bien plus qu'une simple tradition, c'est un rite de passage qui marque l'entrée dans la nouvelle année lunaire. Bartonou, le Donkonro, puisque c'est de ça qu'il s'agit, consiste à jeter un feu symbolique qui consume les malheurs, les échecs, les maladies et toutes les énergies négatives accumulées au cours de l'année écoulée. L'objectif purifier le coup, l'esprit et son cadre de vie avant d'entamer un nouveau cycle sous le signe de l'espérance et de renouveau. Poussé de Chabi Daourou, secrétaire général de la Cour royale de Tian et président du comité d'organisation de Donkonro à Tian, ce rituel consiste un véritable acte de régénération individuelle et collective.
2: Donc, c'est le feu. Konro, jet. Donc, Konro, c'est le jet de feu et qui signifie le nouvel an Bâtonnou. C'est le premier mois de l'année lunaire Bâtonnou. Et c'est à cette période que le Bariba authentique conjure le mauvais sort. Et cela se fait à travers le jet de feu. C'est-à-dire, on fait des bouts de paille que chacun prend et on envoie ça vers le coucher. C'est le don là qui va prendre en compte tout le malheur qu'il y a là. Chez le Bariba, ce qui n'est pas bon là, on l'amène au coucher. On fête le don un mois après la fête de la Tabaski. Ça cadre avec le mois qu'on appelle Mwaka Kongo. Et vous allez voir, la plupart du temps, ceux qui célèbrent, s'ils veulent vraiment célébrer le Donkonro ne se célèbre pas à l'est. Quand vous prenez votre bout de paille là, avec le feu, vous vous dirigez vers le coucher et vous faites vos prières là. Et après avoir fait ce rituel là, vous allez vous nettoyer. C'est-à-dire, vous allez vous purifier. Vous lavez, vous faites des trucs là. Ça veut dire que tout ce qui est comme mauvais, qui était en vous, vous l'avez déposé au coucher. Et vous revenez vraiment pur chez vous.
1: Au-delà de sa dimension spirituelle, le Donkonro renforce aussi la cohésion sociale. Il faut rappeler que cette année, la fête a été célébrée le mercredi 24 juin 2026 et comme à chaque édition, le roi a conduit des prières pour la paix, la prospérité et la stabilité de sa communauté. Seydou Chabi Daourou évoque les particularités de cette cinquième édition à Tian, notamment l'inclusion de toutes les couches sociales et confection religieuse. Il est le secrétaire général de la Cour royale de Tian.
2: Tout chef traditionnel qui aime sa tradition doit célébrer le Donkonro parce que à chaque localité avait sa divinité. Donc c'est le moment idéal pour prier à ce qui est de l'harmonie dans votre localité et c'est le chef traditionnel, le roi qui dirige cette prière à Tian ici. Nous sommes à la cinquième édition ici à Tian depuis l'avènement du nouveau roi de Tian. Bien avant même le Donkonro, nous avons eu une révélation qui a été faite qui concerne le Kati. Et le roi a pris la disposition. Le roi a invité le Ouyero. C'est lui qui est chargé de faire des prières. Non seulement le roi aussi en a sa part dans la prière, mais il a un responsable qui est chargé de faire des prières à l'intention de la population. Quoi qu'on dise, quand on dit Bariba, leur principale activité, c'est la terre. Donc, il a d'abord prié pour les cultivateurs, les commerçants également, les fonctionnaires. Donc, le roi n'a occulté aucune couche. Il a prié pour tout le monde.
1: En titre, je l'annonçais, elle se vend à chaque coin de rue, se déguste chaud et attire les populations de la ville de Parakou. L'arachide cuite fait son grand retour sur les étals. Mais contrairement aux apparences, ce n'est pas encore la saison locale dans la région de Parakou. Mais d'où viennent donc ces arachides? Pourquoi le prix varie-t-il? Et quelles sont les astuces culinaires de l'arachide? Élément de réponse à suivre avec Christine Agbidiho du CFIMA, suivant son reportage.
3: Depuis quelques jours, elles sont partout à Parakou. Jeunes filles et femmes sillonnent les quartiers pour vendre la star des grignotages, l'arachide cuite. Pourtant, à Parakou, la saison locale n'a pas encore commencé. Estelle, commerçante au marché des pots, confie que tout provient du sud du Bénin en attendant la première récolte locale prévue en juillet.
4: Première saison, ça commence du sud. Oui, qu'on savait, Glazoué. Tout dernier, ça vient de Kandi, Kamian. Et c'est le final, ça. L'arachide de Parakou, c'est pour juillet.
3: Mais faire venir l'arachide de loin a un coût. Avec la hausse du carburant, le transport pèse lourd dans le budget. Et ce surcoût, ce sont les consommateurs qui le payent au marché.
4: On a eu un peu de problème au niveau du transport parce qu'ils ont augmenté les prix. Ce qui a fait que l'arachide n'a pas diminué totalement. Parce qu'avant, à cette heure-ci, l'arachide est déjà à 4 500, mais à cause d'essence, on est toujours à 5 000.
3: Malgré tout, la demande ne faiblit pas. Du gras est précieux, deux habitués de l'arachide cuite expliquent pourquoi ils continuent d'en acheter. Pour eux, c'est très pratique.
5: Je consomme de l'arachide parce que l'arachide permet de bien faire le beurre et le concoussa. J'utilise ça comme un amuse-gueule.
6: J'aime de l'arachide parce que c'est comme un amuse-gueule. Je prends du plaisir à manger ça. C'est bon quand même.
3: Car derrière l'arachide cuite qu'on achète au coin de la rue, il y a un vrai travail. Tri, lavage, cuisson pendant des heures. Latifat et Alilat, deux revendeuses, partagent leur secret pour obtenir une arachide bien tendre et bien parfumée.
7: Je lave ça 4 fois avant de préparer. Et je prépare avec le sel seul, rien que le sel.
8: Après avoir acheté, c'est très sale. On met ça dans une bassine, on emploie une force pour bien laver ça, quoi. On va enlever les déchets qui sont dedans et on lave avec l'eau d'amidon pour que la salité là aussi plus vite finisse. Après avoir lavé avec 2 eaux simples, troisième là c'est l'eau d'amidon.
3: Et en cette période de vacances, le commerce de l'arachide pourrait prendre encore plus d'ampleur. Plusieurs élèves et étudiants n'hésitent pas à s'y lancer pour se faire un peu d'argent de poche avant la rentrée.
1: Merci à vous Christine Agbidi-Hodu, Sefima, pour ce reportage. 19h passé de 18 minutes, on marque une courte pause avant la suite de cette édition. La Générale. Chapitre éducation à présent. Après Cotonou, les responsables en charge de l'éducation dans le département du Borgou ont procédé à la délibération suivie de la proclamation officielle des résultats du certificat d'études primaires session de juin 2026. Là, le taux de réussite dans le Borgou s'établit à 97,09%. Le Borgou se distingue en occupant la première place au classement national. C'est la salle de réunion de la DEDAMP du Borgou qui a servi de cadre à cette délibération. C'est en présence des chefs services de direction départementale des enseignements maternels et primaires, des chefs de circonscription scolaire, des enseignants et autres acteurs du système éducatif. Le chef du service des examens et concours a présenté à l'occasion les principales statistiques de l'examen. Alexandre Fatirou.
9: Au CEP 2026, le nombre d'inscrits garçons, 15 116. Filles, 15 764. Au total, 30 780. Et là, nous n'avons pas mis les candidats à besoins spécifiques. Admis, garçons, 14 236. Filles, 15 061. Au total, 29 297. Le pourcentage du département. Garçons, 97,04. Filles, 97,14. Et total, 97,09. Moi, je dirais purement et simplement félicitations à toutes les communes et à toutes les circonscriptions scolaires.
1: Réagissant à ces résultats, le DEDAMP du Borgou a salué les efforts de l'ensemble des acteurs du système éducatif. Cette performance est selon lui le fruit du suivi rigoureux et du meilleur accompagnement pédagogique et l'engagement des enseignants. Judicaël Iwikotan, DEDAMP du Borgou.
10: 97,09% du taux de réussite au CP 2026 dans le Borgou est la résultante de l'effort que chaque enseignant a mis dans sa tête au quotidien et a appliqué dans son lieu de travail. C'est ça qui a donné ce taux-là. Ne croyez pas qu'on ne voit pas ce que chacun fait. Lorsque je suis arrivé dans le Borgou, j'ai demandé aux enseignants, je suis venu travailler. Ils m'ont accompagné. Ils savent que ma réussite, c'est leur réussite. Et aujourd'hui, c'est tout le monde qui est en joie. Je remercie beaucoup les acteurs du secteur de l'éducation du département du Borgou, particulièrement les PTF qui nous accompagnent, Anan qui s'occupe de la cantine scolaire, qui donne à manger à nos enfants à l'école. Pédagogiquement, je fais un tour de félicitations au CCS.
1: Le président du patronat des écoles privées du Borgou salue de son côté une victoire collective après les résultats du CEP 2026. Avec un taux de réussite de 97,09%, le Borgou enregistre la meilleure performance du Bénin, largement au-dessus de la moyenne nationale fixée à 90,17%. Pour Claude Tico, cette prouesse est le fruit d'une préparation rigoureuse et d'une forte implication de l'ensemble des acteurs du système éducatif. Il met en avant le rôle des apprenants, des parents d'élèves, des responsables d'établissement, des conseillers pédagogiques, des inspecteurs ainsi que des autorités éducatives. Le président du patronat des écoles privées souligne notamment l'importance à contribution des établissements privés qui ont multiplié les travaux dirigés et organisé des examens blancs dans des conditions proches de celles de l'examen officiel.
11: Pour qu'on puisse réaliser une performance exceptionnelle, une performance nulle autre pareille, 97% dans le département de Borgou, faut savoir que tous les acteurs ont été mis à contribution. Lorsque je dis tous les acteurs, je parle des apprenants, je parle des parents des apprenants, je parle du corps du contrôle, les CP, les inspecteurs, le directeur départemental, l'État central et nous, les responsables d'établissement. Le département du Borgou a pu se faire distingué, a pu se faire identifier parce que, d'abord, les établissements scolaires privés ont mis plutôt le paquet. Ce faisant, nous avons organisé les travaux dirigés de façon intensive. Nous avons fait les examens blancs départementaux. D'abord, au niveau des établissements privés, plus de 2000 candidats aux établissements privés. On a organisé les examens blancs au niveau des UP, les examens blancs au niveau des centres de composition, avec les numéros des apprenants. Les apprenants ont eu la chance de composer avec les numéros de table à l'examen blanc avant l'examen national.
1: Claude Tico rend également hommage au directeur départemental des enseignements maternels et primaires du Borgou, Dr Chidukale Huikotan, dont la présence constante sur le terrain et les visites dans les écoles ainsi qu'en milieu urbain que rural ont contribué à maintenir la dynamique. Je cite, ce résultat est celui de tous les acteurs au regard des efforts consentis. Un autre résultat nous aurait étonnés, a-t-il déclaré tout en réaffirmant l'engagement des écoles privées à poursuivre le travail pour préserver l'excellence du Borgou. Claude Tico.
11: Le directeur départemental, Huikotan, lui-même en personne, se déplace de temps à autre pour nous assister d'école en école, les communes urbaines comme les communes rurales. Il l'a fait avec son bâton de pèlerin, il est allé partout. Je crois que ce résultat est le nôtre. Et autre résultat nous étonnerait. Profite de l'occasion pour dire merci à tous les parents d'élèves qui ont été à nos côtés. Et de bout en bout, ils ont répondu à notre appel. À tout moment où nous avons eu besoin d'eux, ils étaient à nos côtés. Je remercie également les CRP pour dire les inspecteurs dans nos circonscriptions scolaires qui ont apporté également un grand soutien. Tout point de vue, je dis merci et merci.
1: Ce journal se poursuit cette fois-ci avec les nouvelles sur le continent. Et vous l'avez compris, pour en parler, je reçois ce soir Friedrich. Bonsoir.
12: Bonsoir Akilas.
1: Afrique du Sud pour démarrer, panique à Doumba face à la xénophobie.
12: Depuis plusieurs jours, le centre-ville de la capitale économique du KwaZulu-Natal est pris d'assaut par des milliers de Malawites. Face à la recrudescence des violences xénophobes et à une grande marche anti immigration prévue mardi 30 juin, ils veulent rentrer chez eux et vite. Pretoria assure avoir déjà rapatrié près de 10 000 personnes avec les Lilongwe. Mais les centres d'accueil débordent encore. au milieu des familles, des commerçants, des travailleurs journaliers qui ne veulent pas être pris pour cible.
1: Ouganda, l'armée fait taire la presse indépendante.
12: Direction Kampala, où depuis la nuit d'hier à ce dimanche, NTV, le Daily Monitor et plusieurs radios sont à l'arrêt. À l'origine, un ordre du général Muhoozi, chef des armées et fils du président Yoweri Museveni. Des soldats gardent désormais l'accès au bureau des rédactions. Dans la foulée, le général a affiché de nouvelles intentions sur X ce dimanche, sans donner plus de détails.
1: Le Gabon qui rompt l'accord de pêche avec l'Union européenne, vous nous dites. Le Gabon qui rompt l'accord de pêche avec l'Union européenne, qui vous nous dites.
12: Après 18 ans de coopération, l'accord de pêche avec l'Union européenne prend l'eau. Fin de partie ce dimanche 28 juin, mais pas de renouvellement. Libreville dénonce d'ailleurs un accord déséquilibré. Selon le gouvernement, les bateaux européens débarquent leur capture loin des côtes gabonaises et n'apportent aucune valeur ajoutée au pays. En 5 ans, l'accord aurait tout de même rapporté environ 17 milliards de francs CFA à l'État gabonais. Libreville exige désormais que toute la production soit débarquée dans ses ports. L'objectif, transformer le poisson sur place, créer des emplois et reprendre le contrôle de ses ressources maritimes. De son côté, l'Union européenne se dit ouverte aux négociations.
1: Merci à vous, Frédéric Kassa de Sefima, pour toutes ces précisions. À présent, les nouvelles sportives. Les nouvelles sportives, c'est avec vous, Epiphane Chabi. Epiphane, bonsoir.
13: Bonsoir, Akila Stako.
1: Officiel Diefa FC est champion de la Ligue 2.
13: Oui, une semaine après avoir officiellement validé son accession en Ligue 1, Diefa FC a bouclé sa magnifique saison en s'offrant le titre de champion. Mais sous pression par la victoire des Panthers de Djougou la veille, les jaunes et bleus ont répondu à la meilleure des manières en s'imposant 2-1 face à la Estakounen de Kandi, décrochant ainsi le trophée de Ligue 2. Le bilan de la saison du Diefa se résume comme suit. 34 matchs disputés, 18 victoires, 11 matchs nuls, 5 défaites seulement enregistrées par le club pour 44 buts marqués. C'est d'ailleurs la meilleure attaque et la deuxième meilleure défense pour avoir encaissé seulement 20 buts au cours de ces 34 journées. Pour rappel, le Diefa FC évoluait encore en 3e division la saison dernière.
1: Et pendant ce temps, Coupe du Monde 2026, les 16e de finale démarrent ce soir.
13: Oui, c'est donc à partir de 20h. Dans exactement moins de 30 minutes donc que l'Afrique du Sud va défier le Canada, un autre pays organisateur. Il faut préciser qu'au premier match, c'était donc l'Afrique du Sud qui avait également ouvert le bal face donc au Mexique et a perdu lamentablement contre le pays organisateur 3-0. Ce serait donc une chance pour les Sud-Africains de reprendre donc leur revanche sur le Canada, l'un des trois pays organisateurs de cette compétition. La rencontre démarre à 20h et en cas donc de victoire, les Sud-Africains vont continuer l'aventure tout simplement. Il s'agit donc des phases à élimination directe qui démarrent et vont se poursuivre donc avec d'autres rencontres qui seront disputées demain lundi.
1: Merci à vous Epiphane Chavier pour toutes ces précisions. Et c'est derrière ces nouvelles sportives que nous mettons un terme à cette édition de Journal Parlé sur Fraternité FM. Devant ce micro pour la présentation, je suis Akila Stako. J'ai bénéficié de la collaboration technique de Castero Agblaka du Centre de formation et d'initiation au métier de l'audiovisuel Sefima de Fraternité FM. Merci de nous avoir suivis. Derrière moi, vous suivrez le retro hebdomadaire de la semaine. C'est avec Karine Djegui.
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0: Dimanche 28 juin 2026, bonjour à tous et bienvenue dans le rétro hebdomadaire, le condensé de l'actualité diffusée au cours de la semaine. Au menu de ce dernier numéro du mois, nous reviendrons sur la proclamation des résultats de l'examen du certificat d'études primaires CEP, session de juin 2026, la négociation entre le Bénin et le Niger pour la réouverture de la frontière, la vague de décision du maire de Parakou pour renforcer l'ordre public et bien d'autres. Bienvenue à tous. Les candidats à l'examen du certificat d'études primaires CEP session de juin 2026 sont désormais fixés sur le sort. Le ministère des enseignements maternels et primaires a procédé ce vendredi 26 juin à la délibération des résultats. À l'issue de cette étape, le directeur des examens et concours, Victor Adorozin, a présenté les grandes tendances nationales. Sur les 286 995 candidats inscrits, 286 405 ont effectivement composé et 253 742 candidats ont été déclarés admis. Selon les statistiques officielles, le taux national de réussite est de 90,17% avec une progression de 0,36 points comparativement à celui de la session de 2025 qui est de 89,81%. Docteur Victor Adorozin, directeur des examens et concours, revient sur les performances réalisées dans chacun des 12 départements.
1: À Libori, taux de réussite, ça fait 88,02%. À Takora, taux de réussite, 83,64%. Atlantique, taux de réussite, 89,10%. Le Borgo, taux de réussite, 97,09%. Colline, taux de réussite 95,99%. Koufo, taux de réussite 90,98%. Danga, le taux de réussite s'élève à 95,63%. Littoral, taux de réussite 90,82%. Mono, taux de réussite 83,78%. Ouémé, taux de réussite 85,48%. Plateau, taux de réussite 95,17%. Dans le zoo, taux de réussite 91,21%.
0: Le directeur des examens et concours a aussi annoncé le démarrage de la session des malades pour le lundi 29 juin prochain. Les résultats sont également disponibles sur la plateforme e-résultats. Après plusieurs mois de crispation diplomatique et de fermeture entre le Bénin et le Niger, les lignes semblent enfin bouger. Réunis à Cotonou les samedis 20 et dimanche 21 juin, les experts des deux pays ont achevé leurs travaux sur les conditions d'une reprise des échanges entre les deux pays. À l'issue des travaux de Cotonou, la délégation nigérienne conduite par le général de division Mohamed Toumba, ministre de l'Intérieur du Niger, a formellement notifié les exigences de son pays. Pour Niamey, la réouverture de la frontière commune reste suspendue à deux préalables sécuritaires jugés totalement non négociables. Le premier préalable concerne la signature formelle d'un accord de défense et de sécurité entre les deux nations. Ce traité doit impérativement imposer le principe de la non-utilisation du territoire d'un État pour mener des actions hostiles ou de déstabilisation contre l'autre. La seconde exigence de Niamey repose sur une transparence absolue concernant les dispositifs militaires étrangers stationnés à proximité des frontières nigériennes. Pour opérationnaliser cette confiance mutuelle, le Niger réclame la création immédiate d'une cellule de renseignement conjointe. Le gouvernement de transition nigérien justifie cette intransigeance par des impératifs de sécurité nationale qualifiant ces mesures de vitales pour la survie de l'État et la protection de sa population face aux menaces asymétriques. On prend la direction de l'hémicycle dans ce rétro hebdomadaire. Les députés à l'Assemblée nationale étaient en plénière mercredi 24 juin. C'est dans le cadre du débat d'orientation budgétaire, une étape majeure du processus d'élaboration du budget de l'État. Plusieurs points étaient inscrits à l'ordre du jour, notamment l'examen des grandes tendances économiques et financières du pays, ainsi qu'aux perspectives pour les années à venir. À l'ouverture de la plénière, le président de la Commission des finances et des échanges a présenté le rapport de la Commission sur la situation économique du pays. Gérard Benouchi.
2: Il ressort que notre pays a démontré une remarquable résilience face à un environnement international particulièrement contraignant. Ainsi, alors que la croissance mondiale est demeurée relativement modérée, oscillant entre 3,3 et 3,4 sur la période récente, le Bénin a enregistré des performances économiques exceptionnelles. Le taux de croissance économique est passé de 6,4% en 2023 à 7,5% en 2024, avant d'atteindre 8,1% en 2025, soit le niveau le plus élevé enregistré depuis l'avènement du renouveau démocratique. Parallèlement, notre pays a réussi à préserver la stabilité des prix. Sur la période 2023-2025, le taux moyen d'inflation s'est établi à seulement 1,7%, avec 2,7% en 2023, 1,2% en 2024 et 1,1% en 2025, largement en dessous du plafond communautaire de 3% fixé par l'UEMOA.
0: Les députés ont ensuite adopté la loi numéro 2026-11 portant modification de la loi numéro 2009-22 du 3 janvier 2014 instituant le médiateur de la République. L'innovation introduite par ce test est le rattachement de la fonction du médiateur de la République au poste de premier vice-président du Conseil économique et social. À ce titre, le titulaire de cette fonction assumera désormais, en plus de ses responsabilités au sein du CES, les missions dévolues au médiateur de la République. Et à travers cette réforme, le premier vice-président du Conseil économique et social, Razaki Amouda Issifou, devient le médiateur de la République. Pendant ce temps, la cellule de communication de l'Assemblée nationale change de main. Abdou Rachidi Ojo a officiellement pris fonction ce vendredi 26 juin à l'issue d'une cérémonie de passation de charge avec son prédécesseur Vitaly Bouton. Après 7 années passées à la tête de la cellule de communication, Vitaly Bouton a dressé un bilan de son mandat. Il a notamment évoqué les progrès réalisés en matière de communication au sein de l'institution, la modernisation des outils du Parlement et la création de télévision hémicycle et radio hémicycle. Il a également rendu un hommage appuyé à l'ancien président de l'Assemblée nationale, Louis Vlavonou, pour la confiance placée en lui. Prenant officiellement les rênes de la cellule de communication, Abdou Rachidi Ojo a exprimé sa reconnaissance au président de l'Assemblée nationale, Joseph Diogbonou. Le nouveau responsable de la communication de l'Assemblée nationale a promis d'exercer ses fonctions avec loyauté, professionnalisme et dévouement. Il a également appelé l'ensemble des acteurs de la communication parlementaire à unir leurs compétences afin de renforcer la proximité entre l'institution et les citoyens. Note justice dans ce rétro hebdomadaire, près de 16 ans après la disparition de Pierre Urbain Danivo, la justice béninoise tente toujours de faire la lumière sur cette affaire qui continue de susciter de nombreuses interrogations. À la reprise du procès ce vendredi 26 juin, le frère de la victime a livré un témoignage poignant. La famille continue de contester l'identité du corps retrouvé à Womain et émet de sérieux doutes sur les personnes poursuivies dans ce dossier. À l'issue de l'audience, l'avocat de la famille d'Anivo, maître Fifa Zinzidoroué, a réaffirmé que seul le procès permettra d'établir ce qui est réellement arrivé à Pierre Urbain Danivo. Extrait de ses propos.
3: Un représentant de famille très ému, parce que ça fait 15 ans qu'ils ont soif de savoir ce qui s'est passé. Il a apporté comme élément essentiel deux choses de mon point de vue. La première, c'est que la dépouille qui a été retrouvée à Romain ne lui semble pas être celle de son frère. Le deuxième élément, il semble émettre des doutes persistants sur les personnes qui sont aujourd'hui accusées de la disparition de l'assassinat de M. Pierre Urbain Danivo. Il a ensuite fait des déclarations sur l'économie générale de l'enquête, la façon dont plusieurs expertises ont été menées. Et ensuite, il a chuté sur le fait qu'il attend, comme toute la famille, comme nous tous, le Béninois, les suites de ce procès. À l'issue de ce procès. Le peuple béninois, la famille d'Anivon en particulier, doit savoir ce qu'est advenu de Pierre-Hubin d'Anivon. Nous le devons à la postérité.
0: En titre, je vous l'annonçais, la mairie de Parakou a décidé de durcir le ton contre la divagation des animaux dans la ville. À travers un communiqué signé le 19 juin, le maire Zulkifli Zakari rappelle que la présence d'animaux en liberté sur les voies publiques est strictement interdite. Selon l'autorité communale, cette mesure vise à renforcer la sécurité routière, protéger les biens des populations et préserver l'hygiène publique. Les animaux errants sont en effet à l'origine de nombreux désagréments, notamment des accidents de circulation, des dégradations du cadre de vie urbain, ainsi que des dommages causés aux cultures, aux jardins et aux biens des habitants. Le communiqué précise que tout animal retrouvé en état de divagation sera immédiatement conduit à la fourrière communale. Avant toute restitution, les propriétaires devront s'acquitter d'une amende fixée à 10 000 francs CFA par tête pour les ovins, caprins, porcins et à 50 000 francs par tête de bœufs. Le maire a également rappelé avec insistance à tous les conducteurs et passagers de motocyclettes à Parakou le port obligatoire du casque. Il invite les usagers à respecter cette mesure obligatoire afin de réduire les risques d'accidents et de protéger des vies. Cette initiative s'inscrit dans la volonté de préserver des vies humaines et de réduire les conséquences souvent dramatiques des accidents de circulation. Et puis, toujours dans un communiqué, le maire de la ville de Parakou rappelle que l'embarquement, le débarquement des passagers ainsi que le chargement et le déchargement de marchandises, de matériaux et autres produits en dehors des parcs et espaces officiellement autorisés constituent désormais une infraction grave aux règles de sécurité et de circulation en vigueur dans la commune. Selon le maire, ces opérations anarchiques perturbent fortement la circulation, créent des risques élevés d'accidents pour les usagers de la route et les riverains et contribuent à la dégradation du cadre de vie urbain. En conséquence, toute opération de chargement, de déchargement, d'embarquement ou de débarquement devra désormais être effectuée exclusivement dans les parcs, gares et espaces régulièrement aménagés et autorisés par les autorités compétentes. Le maire prévient que tout contrevenant s'expose à la mise en fourrière immédiate de son véhicule et au paiement des amendes prévues par les tests réglementaires en vigueur, sans préjudice de toute autre sanction applicable. On reste toujours à Parakou pour dire que la ville est frappée par une triste nouvelle. Tadjoudine Imoro Boukari, conseiller municipal et président de la Commission des affaires économiques et financières du conseil municipal, est décédé lundi 22 juin 2026. Et dans un message de condoléances adressé à la famille éplorée, aux élus municipaux et aux populations, le maire a salué la mémoire d'un homme de rigueur et de conviction dont l'engagement au service de l'intérêt général a profondément marqué la vie institutionnelle de la ville. Le maire a également mis en avant la probité, la maîtrise des enjeux financiers et le sens du service public du défunt qu'il décrit comme un pilier indispensable du fonctionnement du conseil municipal. Puis un accident mortel s'est

0: Aujourd'hui, jeudi 25 juin, au rond-point Matuikerekou à Parakoul, le drame a impliqué une motocyclette et un camion Ben. Selon les informations recueillies, la moto et le camion circulaient dans le même sens en provenance du premier arrondissement de Parakou. Alors qu'ils abordaient le rond-point, le camion aurait accroché la motocyclette au moment d'effectuer le virage. La passagère de la moto a été happée, puis traînée sur une distance estimé à une quinzaine de mètres. Mohamed Fousseni, deux témoins.
1: C'est un camion Ben qui a percuté un motocycliste qui a remorqué sa femme derrière. Donc quand j'ai regardé, j'ai vu que le monsieur était déjà sur goudron au sol et la dame est tombée vers le camion et le camion l'a traîné un peu sur quelques mètres avant de pouvoir s'arrêter.
2: Nous étions non loin du rond-point Carrefour et Carrefour Kérefou quand nous avons vu une benne accrochée, cognée une matte. Il y avait un monsieur et sa femme là-dessus et la benne a traîné la dame au moins sur une distance de 15 mètres par là environ. Mais l'état est critique et les secouristes sont quand même venus pour la prendre. Le camion a quitté la ville et allait dans la zone d'Albarika, certainement. Ils avaient tous porté le casque. La population a appelé les pompiers. Ils étaient quand même venus à temps.
0: Grièvement blessée, la victime a été évacuée vers le centre hospitalier universitaire départemental CHU de Borgo. Aux dernières nouvelles, elle sera décédée. Quant au conducteur de la motocyclette présenté comme son époux, le conducteur du camion Ben reste, lui, introuvable. C'est sur cette note que nous mettons un terme au rétro hebdomadaire. Merci de nous avoir suivis.

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0: Auditeurs et auditrices de la radio Fraternité de Parakou, on m'appelle le prophète Oladian Justin, le prophète de Dieu envoyé sur terre pour la restauration de l'adoration de Dieu. Nous sommes au numéro 00229-01-97-37-76-14, 00229-01-95-18-14, 05, soyez bénis.
1: Amen.
0: Auditeurs et auditrices, le thème que nous sommes en train de développer est intitulé « La destruction du péché et le rétablissement de l'homme à l'image et à la ressemblance de Jésus-Christ ». Les versets qui le soutiennent sont tirés du livre de Romains 3, versets 23 à 24, que je demande à mon frère de me les lire.
1: Romains 3, versets 23 à 24. Car tous ont péché et sont privés de la gloire de Dieu. Et ils sont gratuitement justifiés par sa grâce, par le moyen de la rédemption qui est en Jésus-Christ. Amen.
2: Amen.
0: Nous allons prier. Père, dans le nom de Jésus-Christ.
1: Amen.
0: Éternel grand Dieu, grand roi.
1: Papa.
0: Le Dieu des dieux.
1: Alléluia.
0: Le Seigneur des seigneurs.
1: Alléluia.
0: Créateur du ciel et de la terre.
1: Alléluia.
0: De l'univers visible et invisible.
1: Alléluia.
0: Dieu d'Abraham.
1: Alléluia.
0: Dieu d'Isaac.
1: Alléluia.
0: Dieu d'Israël.
1: Alléluia.
0: Jésus-Christ, le Dieu du prophète Oladian Justin.
1: Alléluia.
0: Le Dieu qui n'a pas de comparable.
1: Alléluia.
0: Unique en son genre.
1: Alléluia.
0: Le Dieu des dieux.
1: Alléluia.
0: Les démons même témoignent de ta seigneurie.
1: Amen.
0: Ils attestent que tu es Seigneur.
1: Amen.
0: Seigneur, je te dis merci.
1: Merci, Seigneur.
0: De ce que la grâce m'a été encore accordée en ce jour de l'Esprit de l'Éternel, 14e Tammuz, Arès 22, pour annoncer ta parole à toute ta création au nom de Jésus-Christ.
1: Amen.
0: Car cela ne dépend pas de celui qui court ni de celui qui veut, mais cela dépend simplement de toi qui fais miséricorde.
1: Amen.
0: Tu fais grâce à qui tu veux.
1: Amen.
0: Tu endurcis aussi le cœur à qui tu veux.
1: Amen.
0: Je fermerai le cœur de Pharaon pour faire éclater ma gloire.
1: Amen.
0: J'ai aimé Jacob et j'ai haï Esau.
1: Amen.
0: Y a-t-il de l'injustice en Dieu? Je crois que non.
1: Amen.
0: C'est pourquoi, Seigneur, en vertu de l'autorité que tu m'as donnée, je détruis tout autel établi sur ce jour et qui ne te glorifie pas au nom de Jésus-Christ.
1: Amen.
0: Tout autel érigé avec des ossements humains ou renouvelé à la régulière avec du sang humain, Seigneur, soit renversé au nom de Jésus-Christ.
1: Amen.
0: En lieu et place, Seigneur, je rétablis ton autel.
1: Amen.
0: J'invoque ton trône à descendre.
1: Amen.
0: Je t'invoque à descendre dans ton trône au nom de Jésus-Christ.
1: Amen.
0: J'invoque les entités qui t'entourent dans les cieux de descendre.
1: Amen.
0: Les quatre êtres vivants.
1: Amen.
0: Les 12 légions d'anges.
1: Amen.
0: Les 7 esprits de Dieu.
1: Amen.
0: Les 24 vieillards.
1: Amen.
0: Descendez et campez-vous autour de Jésus-Christ au nom de Jésus-Christ.
1: Amen.
0: Et sur cet autel,

0: reculer devant les questions parce que Dieu nous a donné, il nous a donné la possibilité. Comme c'est à lui, les questions sont adressées. Il nous permet, il nous donne la possibilité aussi de les répondre religieusement selon le cœur divin. Alléluia.
1: Amen.
0: C'est pourquoi peut-être à des moments donnés, vous allez entendre certaines réponses qui vont vous choquer. Vous allez entendre certains enseignements qui vont vous choquer. Lorsque vous entendez des choses qui vous choquent, ne soyez pas pressé. Prenez toujours votre calme. Prenez toujours votre patience. Dieu a envoyé ces messages pour votre bien. Alléluia.
1: Amen.
0: Pour vous repositionner sur le plan spirituel.
1: Amen.
0: Parce que je dois vous le confirmer. Le christianisme ne nous a pas enseigné Jésus. Le christianisme ne nous a pas révélé Dieu. Le christianisme a fait de nous des pécheurs. Alors qu'au commencement, Dieu n'a pas créé l'homme dans un état de péché. Dieu a créé l'homme naturellement comme lui-même. Il a
1: Amen.
0: créé l'homme à son image et à sa ressemblance. Si Dieu n'a jamais péché, autrement dit, celui qui sera à son image et qui va le ressembler sera aussi sans péché. C'est pourquoi, après l'avoir créé au sixième jour, il l'a vu très bon.
1: Amen.
0: Donc, ces enseignements que vous entendez aujourd'hui ont pour objectif de détruire le péché en vous et de vous repositionner en tant que être spirituel hautement établi. Parce que sur le plan spirituel, lorsque vous êtes pécheur, lorsque vous avez le cœur de péché, forcément le sorcier va avoir raison de vous. On va voir quelque chose que Jésus, un test que Jésus avait monté contre les pharisiens qui voulaient l'accuser, bien sûr. Parce qu'à un moment donné, ils ont surpris une pécheresse en flagrant délit d'adultère. La pécheresse a été surprise en flagrant délit d'adultère. Et ils l'ont amenée à Jésus pour pouvoir l'accuser. Parce que dans la loi de Moïse, il a été dit de lapider une telle femme ou de lapider un tel individu qui est surpris en flagrant d'adultère. Voilà que Jésus-Christ est la grâce. La grâce ne tue pas. La grâce pardonne. Alléluia.
1: Amen.
0: Et toujours dans l'objectif de l'accuser, ils l'ont amené à Jésus, ils ont amené la dame à Jésus, et ils lui ont dit, voilà ce que la loi nous a demandé de faire. Et toi, qui te dis fils de Dieu, qu'en penses-tu si Jésus disait de la lapider, comme la loi de Moïse l'a dit, ils vont dire que c'est Jésus qui a ordonné à ce que la dame soit tuée. Si Jésus disait de ne pas lapider la dame, ils vont dire que Jésus est venu amplifier la perversion. Jésus est venu amplifier l'adultère. Ça veut dire que dans les deux cas, s'il disait oui, il sera condamné. S'il disait non, il sera aussi condamné. Et connaissant déjà leur cœur, on va voir avec quoi Jésus les a aussi renvoyés. C'est pourquoi, une fois encore, je te dis que l'objectif de ces messages, c'est de retirer le péché de ta vie afin de te permettre cet état nouvel que Jésus-Christ nous a apporté en lui-même, parce qu'il est l'agneau de Dieu qui est venu détruire le péché du monde.
1: Amen.
0: Lorsque le péché est ôté, forcément la justification vient.
1: Amen.
0: Parce que le péché occasionne la mort. La justification permet la vie. On
1: Amen.
0: va voir l'histoire. Vas-y.
1: Jean 8, à partir de verset 1er.
0: Oui.
1: Jésus se rendit à la montagne des Oliviers. Mais dès le matin, il alla de nouveau dans le temple. Et tout le peuple vint à lui. S'étant assis, il les enseignait. Alors les scribes et les pharisiens amenaient une femme surprise en adultère. Et la plaçant au milieu du peuple, ils dirent à Jésus, Maître, cette femme a été surprise en flagrant délit d'adultère. Moïse, dans la loi, nous a ordonné de lapider de telles femmes.

0: Toi donc, que dis-tu?
1: Alléluia.
0: Amen.
1: Effectivement, dans la loi de Moïse, il a été dit de lapider une telle femme. Et la loi de Moïse, c'est la parole de Dieu. Alléluia. Et
0: Amen.
1: voilà la parole qui s'est faite chair et qui est au milieu de ce peuple en la personne de Jésus-Christ. Ça veut dire que ce que la parole même a dit, ce qu'ils sont en train de dire, c'est Jésus qui l'a dit. Parce que c'est la parole. Et
0: Amen.
1: elle s'est faite chair. Alléluia.
0: Amen.
1: Vis-à-vis de cette question, on va voir ce que Jésus va leur faire. Ce que Jésus va... Comment il va agir? Vas-y.
0: Il disait cela pour l'éprouver, afin de pouvoir l'accuser. Mais Jésus s'étant baissé, écrivait avec le doigt sur la terre, sur la terre. Comme il continuait à l'interroger, il se releva et leur dit, que celui de vous qui est sans péché jette le premier, la pierre contre elle. Et s'étant de nouveau baissé, il écrivait sur la terre.
1: Alléluia.
0: Amen.
1: C'est tout le jeu que Jésus a fait. Parce que les connaissant, bien sûr, Jésus savait que chacun d'eux a des péchés. C'est Jésus-Christ, l'agneau de Dieu, qui doit ôter leurs péchés.
0: Amen.
1: Alléluia.
0: Amen.
1: Mais comme ils ne veulent pas croire à la divinité de Jésus-Christ, comme ils ne veulent pas se soumettre à Jésus-Christ et qu'ils sont amis à la loi, parce qu'ils lui ont brandi la loi. Ils ont brandi la loi contre Jésus-Christ. Alléluia. La
0: Amen.
1: loi de Moïse contre Jésus-Christ. Comme ils ne veulent pas faire ami avec la grâce. Parce que si vous êtes avec la loi ne pardonne pas et la loi ne peut jamais vous justifier. La loi ne peut jamais vous conduire à devenir vrai adorateur de Dieu. La loi vous amène toujours à contredire l'adoration de Dieu, à vous opposer toujours à l'adoration de Dieu. La loi va vous rendre toujours ami à l'antéchrist. La loi va vous amener toujours à rester et demeurer toujours pécheur. Comme ils sont amis à la loi, et que personne d'entre eux ne cherche à rester ami avec Jésus-Christ, y compris même la dame, la pécheresse. Parce que la pécheresse n'est pas venue d'elle-même, comme l'autre pécheresse aussi était venue vers Jésus dans la maison de Simon et a versé le parfum sur sa tête, a commencé par essuyer ses pieds avec ses cheveux. Elle aussi, elle est pécheresse. Alléluia.
0: Amen.
1: Dans le cadre de cette dernière pécheresse, qu'est-ce que Jésus a dit? Il dit, tes nombreux péchés te sont pardonnés. Ça veut dire qu'elle, ici, dans ce deuxième cas, est venue librement à Jésus et s'est prosternée devant Jésus-Christ. Pourquoi le message de ce jour va porter sur l'adoration.
0: Amen.
1: Alléluia.
0: Amen.
1: Donc, le cas ici avec les pharisiens, alléluia,
0: Amen.
1: la dame pécheresse n'est pas venue d'elle-même. Elle a été surprise en flagrante d'adultère et on l'a arrêtée. Les pharisiens l'ont amenée à Jésus-Christ pour accuser Jésus-Christ. Pas seulement tuer la dame, mais on va aussi accuser Jésus-Christ. Mais les connaissant déjà que la loi qu'ils ont amenée et la dame même accusée par la loi, eux-mêmes ne savaient pas que la loi était brandie encore contre eux. Prenant la parole, leur a dit, que celui de vous qui n'a jamais péché lui jette la première pierre. On va voir la suite. C'est seulement la parole que Jésus a placée au milieu de l'assemblée. Que celui de vous qui n'a jamais péché, que celui de vous qui est juste, que celui de vous qui n'a pas de faute. Jésus, dans le jardin de Gethsémané, en voyant la cohorte venir, a levé les mains et a dit quoi? Voici le prince de ce monde qui vient, mais il n'a rien trouvé en moi.
0: Amen.
1: Alléluia.
0: Amen.
1: Que celui de vous qui pourra avoir ce cœur de justification, que celui-là lui jette la première, que celui-là lui jette le premier, la pierre. C'est seulement parce que ici, Jésus a rendu la chose universel. Il dit, ben, il n'a pas dit, bon, toi tu as péché, toi tu as péché. Non, il n'a accusé personne. Il dit, ben, si quelqu'un arrive à avoir quand même la justification en lui-même, bon, d'accord, il est libre de jeter la pierre. Alléluia. On va voir
0: Amen.
1: la suite. On va voir ce qui va les accuser maintenant. La loi qu'ils sont amenés à Jésus-Christ pour l'accuser, la loi s'est retournée contre eux-mêmes. Alléluia.
0: Amen.
1: Parce que c'est eux qui ont soulevé le problème. Et Jésus aussi, d'accord, il n'a pas dit, non, ce que vous avez dit est mauvais. Il dit, c'est vrai, ce que vous avez dit, c'est écrit dans la parole. Mais ce que je veux vous demander de faire d'abord, c'est quoi? Que celui de vous qui n'a jamais péché là, celui de vous qui est sans péché, c'est pour vous amener à savoir quoi? Le péché détruit.
0: Amen. Amen.
1: Le péché ne justifie pas. Le Amen. Péché ne fait pas du bien à l'homme.
2: Amen.
1: C'est pourquoi David, pour tuer Goliath, rapidement, il a cherché à le trouver de faille. Il a cherché à le trouver de faute. Rapidement, il a analysé sur le plan spirituel et il a constaté que Goliath est un incirconcis. Goliath, il est hors alliance de Dieu. Goliath n'est pas enfant de Dieu. Alléluia.
0: Amen.
1: Vas-y.
0: Quand ils entendirent cela, accusés par leur conscience.
1: Accusés par leur conscience. Leur conscience ici, c'est quoi? C'est le péché qui est dans leur conscience. Le péché qui est dans leur conscience. Les fautes que chacun d'eux avait commis. C'est resté dans leur conscience. On dit accusé par leur conscience. Ce n'est plus Jésus maintenant qui accuse Jésus. Jésus, vis-à-vis de la question qui lui a été posée, Jésus n'est pas accusé par sa conscience parce que Jésus n'a pas de péché en lui. Alléluia.
0: Amen.
1: Accusé par leur conscience. Oui, vas-y.
0: Accusé par leur conscience, ils se retirèrent un à un, depuis le plus âgé jusqu'au dernier. Et Jésus resta seul avec la femme qui était là au milieu. Alors s'étant relevé, et ne voyant plus que la femme, Jésus lui dit, « Femme, où sont ceux qui t'accusaient? Personne ne t'a-t-il condamné ?» Elle répondit, « Non, Seigneur. » Et Jésus lui dit, « Je ne te condamne pas non plus. Va et ne pèche plus. »
1: Alléluia.
0: Amen.
1: C'est pour vous amener, vous qui nous écoutez, à comprendre le sens spirituel de péché. Celui qui... Ce pasteur ou cet homme de Dieu qui vous amène à demander pardon des péchés en ce temps de grâce où nous sommes, où Jésus-Christ est allé déjà à la croix, nous demander le pardon de nos péchés. Alléluia.
2: Amen.
1: C'est pour vous amener à comprendre le poids spirituel, le poids, le danger que le péché crée dans la vie d'un être humain. Le péché, c'est le sujet de destruction de la vie humaine. Lorsqu'on parle du péché, on parle de ce spécimen, j'allais dire, qui rentre en l'homme et qui le détruit naturellement. C'est pour vous dire quoi? Si vous ne cherchez pas à connaître le vrai Jésus, qui est venu ôter le péché du monde et que vous vous déclarez toujours pécheur, alors que nous sommes au temps de la grâce, vous allez perdre tous les avantages. C'est le péché qui prive l'homme de la gloire de Dieu. Tous ont péché et sont privés de la gloire de Dieu. Celui qui est pécheur ne peut jamais adorer Dieu. Son adoration ne peut jamais aller vers Dieu. Parce que le péché, c'est le diable. Le péché... C'est le diable lui-même en personne.
0: Amen.
1: Le diable ne peut pas être en vous et vous allez prétendre donner gloire et adoration à Dieu. Amen. Il faut que Dieu soit d'abord en vous.
0: Amen.
1: Alléluia.
2: Amen.
1: Vas-y.
0: 1 Jean 3 à partir de verset 5. Or, vous le savez, Jésus a paru pour ôter les péchés et il n'y a point en lui de péché. Quiconque demeure en lui ne pèche point. Quiconque pèche ne l'a pas vu. Et ne l'a pas connu.
1: Amen.
2: Amen.
1: Nous allons te reprendre encore ce verset une deuxième fois. Toi qui m'écoutes, prête oreille attentive à ce verset que nous allons te relire. Vas-y.
0: 1 Jean 3 à partir de verset 5.
1: Vas-y.
0: Or, vous le savez, Jésus a paru pour ôter les péchés.
1: Jésus a paru pour ôter les péchés. C'est la raison qui l'a amené dans ce monde. Alléluia.
2: Amen.
1: Parce que ce qui détruit l'homme, ce qui empêchait l'homme de vivre la gloire de Dieu, c'est le péché. Maintenant, il est venu faire quoi? Il est venu ôter le péché. Il a paru pour ôter le péché. Vas-y.
0: Et il n'y a point en lui de péché.
1: Il n'y a point en lui de péché. Ça voudra dire quoi? Ça voudra dire que le péché ne pourra jamais être ôté par le pécheur lui-même. Jamais. C'est impossible. Lorsque le pécheur est conscient déjà qu'il est pécheur, que le péché est en lui, lui-même n'a plus le pouvoir, n'a plus la force d'enlever, de sauter le péché lui-même, parce qu'il est déjà condamné. Lorsque le péché est en vous, vous êtes condamné. Et celui qui est condamné ne peut plus quitter la prison. Il faut quelqu'un qui soit juge, quelqu'un qui ne soit pas condamné comme lui, parce qu'un prisonnier ne peut pas justifier un autre prisonnier. Un prisonnier ne peut pas sortir un autre prisonnier de la prison. Alléluia. Il Amen. Faut quelqu'un qui soit libre, quelqu'un qui n'est pas accusé. Et c'est le rôle des avocats. Il faut quelqu'un qui soit libre, qui n'est pas dans la même condamnation que celui qu'on veut justifier. Il faut une telle personne pour venir sauver celui qui est condamné. C'est pourquoi ici, la parole nous dit que Jésus-Christ, il n'est pas pécheur. Reprends-moi la lecture, oui.
0: Ah, vous le savez, Jésus a paru pour ôter le péché, et il n'y a point en lui de péché.
1: Et il n'y a point en lui de péché. Il a le pouvoir d'enlever le péché. Parce que le péché n'est pas en lui, il n'est pas pécheur. Alléluia.
2: Amen.
1: Vas-y.
0: Quiconque demeure en lui ne pêche point.
1: Quiconque demeure maintenant en lui, comment demeurer en lui? Et c'est ça qui nous amène à comprendre le message de ce jour.
0: Amen.
1: Comment demeurer en lui? Si vous êtes en lui, vous ne pouvez plus jamais voir le péché.
0: Amen.
1: Si vous êtes en Jésus-Christ, vous ne pouvez plus jamais voir le péché. Alléluia.
2: Amen.
1: Continue, oui.
0: Quiconque pêche ne l'a pas vu et ne l'a pas connu.
1: Quiconque pêche. Et le péché ici, c'est quoi? Quiconque pêche, quiconque commet l'idolâtrie, ne l'a pas vu. Lorsque vous voyez Jésus, vous ne péchez plus. Parce que celui qui a vu Jésus, celui qui vit en Jésus, il est saint. Et il est très saint.
0: Amen.
1: Il doit avoir le même statut que l'Éternel Dieu des armées.
0: Amen.
1: Il doit porter le même nom que son Seigneur Jésus-Christ.
0: Amen.
1: Celui qui a vu Jésus, celui qui vit en Jésus, en qui Jésus-Christ vit, lui-là, il ne peut pas être pécheur. Mais lorsque vous êtes chrétien, vous serez encore pécheur. Parce que le chrétien, de par son statut que la Rome lui a donné au travers du christianisme, le chrétien n'est pas justifié. Le chrétien, il est pécheur. Le chrétien vit dans le péché. Alléluia.
0: Amen.
1: Le chrétien ne voit pas Jésus-Christ. C'est pourquoi le jour de son adoration, c'est dimanche. Le chrétien n'a jamais vu Jésus-Christ parce que Jésus-Christ ne connaît pas dimanche. Si le chrétien avait connu Jésus-Christ ou bien avait vu Jésus-Christ, il n'allait jamais se donner cette occasion d'une fausse adoration les dimanches dans les églises. Alléluia.
0: Amen.
1: Donc, celui qui a vu Jésus, lui ne pêche pas, parce que celui qui a vu Jésus doit vivre en Jésus-Christ. Et lorsque vous vivez en Jésus-Christ, il faut que Jésus, lui, soit d'abord pécheur, avant que le pécheur ne vous retrouve en son sein.
0: Amen.
1: Voilà que, ici, le texte dit que Jésus n'a jamais péché. Mais il est venu ôter le péché du monde.
0: Amen.
1: Si Jésus est venu ôter mon péché et qu'il n'a jamais péché et qu'à l'heure où je suis son temple et il est en moi et je suis en lui, comme il nous l'a promis de nous amener son Père en nous, alléluia,
0: Amen.
1: Il dit je suis dans le Père et le Père est en moi. Si vous croyez en ma parole, j'inviterai mon Père et ensemble nous viendrons nous installer en vous.
2: Amen.
1: Donc si Jésus a déjà ôté mes péchés, et qu'il est en moi avec son Père et que moi aussi je suis en lui, ça veut dire que je suis conservé.
2: Ouais.
1: Le péché ne peut pas s'approcher de moi. Ce n'est pas moi qui vais fuir le péché, mais c'est le péché qui va me fuir.
0: Amen.
1: Alléluia.
0: Amen.
1: C'est le péché qui va me fuir, parce que celui qui me conserve en son sein, c'est lui qui joue tout le rôle. Alléluia.
0: Amen.
1: Il me permet de lui donner gloire et adoration en lui. Il me permet d'être vrai adorateur en lui. C'est pourquoi il va chasser le mensonge totalement éloigné de moi. Il va chasser le péché totalement éloigné de moi. Parce que je suis conservé en lui, comme les Élie, comme les Moïse, à la transfiguration. Paul les a vus. Alléluia.
0: Amen.
1: Donc ce n'est pas moi qui vais fuir le péché. Mais c'est le péché qui va me fuir. Parce que je suis conservé. Je suis conservé à jouer un rôle, à donner gloire et adoration à Dieu.
0: Amen.
1: Alléluia.
0: Amen.
1: Oui, vas-y.
0: Petits enfants, que personne ne vous séduise. Mm-hmm. Celui qui pratique la justice est juste, comme lui-même est juste.
1: Celui qui pratique la justice, c'est quoi? C'est donner gloire et adoration au seul vrai Dieu.
0: Amen.
1: C'est la justice.
0: Amen.
1: Cherchez premièrement la justice, le royaume et la justice de Dieu. Alléluia.
0: Amen.
1: Donner gloire et adoration à Dieu. Ne jamais se rebeller contre Dieu. Se soumettre à Dieu. Faire exactement ce que Dieu demande. Vivre dans la volonté de Dieu. Alléluia.
0: Amen.
1: Ça, c'est pratiquer la justice. Ne jamais prendre le faux Dieu à la place du vrai Dieu. Ne jamais accepter que Satan soit ton Dieu. Ça, si tu acceptes que Satan, le menteur et le père du mensonge, si tu l'acceptes en tant que ton vrai Dieu, parce qu'il a réussi à te trahir au travers le culte de dimanche, en s'installant, en installant du moins son adoration dans ta vie, lorsque tu es dans cette posture, tu es faux adorateur. Alléluia.
0: Amen.
1: Et tu ne pratiques pas la justice parce que tu as accepté le faux Dieu à la place du vrai Dieu. Lorsque tu renverses les tendances de cette manière, ta vie aussi est renversée.
0: Amen.
1: C'est pourquoi aujourd'hui, vous allez voir beaucoup de plaintes dans le christianisme. Alléluia.
0: Amen.
1: Les gens ont fait 30 ans de vie. Hein? Les gens ont fait 25 ans. Les gens ont fait 40 ans. Mais aujourd'hui, allez voir ce qui se passe avec eux dans leur vie. Je ne peux pas comprendre qu'en tant que chrétien, mes enfants qui m'accompagnent toujours à l'église tombent encore et tombent malades incurablement. Je ne peux pas comprendre qu'après avoir servi un certain Dieu pendant des dizaines d'années, que la maladie de la folie m'attaque et me gagne ou attaque mes enfants et les gagne. Ce n'est pas possible. Je ne peux pas comprendre qu'après avoir adoré un Dieu les dimanches pendant 15 ans, 20 ans déjà, j'arrive encore à faire des accidents, à faire des AVC, ainsi de suite. Je ne peux pas comprendre ça. Parce que mon Dieu m'a promis la guérison.
0: Amen.
1: Il ne dit pas, mes maîtrisures, vous êtes guéris.
0: Amen.
1: Mon Dieu m'a promis la guérison. Et mieux, quand il était venu sur cette terre, il n'a fait que guérir. Il n'a fait que sauver.
0: Amen.
1: Il n'a fait que donner la vie.
0: Amen.
1: À ceux qui en ont besoin. Alléluia.
0: Amen.
1: Donc, mon frère, ma soeur, aujourd'hui, nous allons t'amener tout doucement à comprendre comment l'homme peut vivre dans ce monde sans jamais avoir de problème. Ce qui crée des problèmes à l'homme, ce qui est la base de toutes les souffrances que l'homme vit aujourd'hui sur la terre, c'est l'adoration. C'est pourquoi notre credo dit « Je suis le prophète de Dieu, envoyé sur terre » pour la restauration de l'adoration de Dieu.
0: Amen.
1: Lorsque l'adoration de Dieu serait restaurée dans ta vie, tu es sauvé.
0: Amen.
1: Alléluia.
0: Amen.
1: Mais aussi longtemps que l'adoration de Dieu ne sera pas restaurée dans ta vie, aussi longtemps que l'adoration de dimanche, l'adoration du Dieu soleil serait toujours exécutée dans ta vie, tu es toujours en captivité. C'est ça qui justifie d'ailleurs même les problèmes que nous avons aujourd'hui sur la terre. Alléluia.
0: Amen.
1: Donc, tu dois savoir que l'adoration de Dieu est obligatoire. L'adoration de Dieu est obligatoire dans chaque vie.
0: Amen.
1: Dieu nous a créés pour que nous lui servions de temple.
0: Amen.
1: Dieu nous a créés parce que nous sommes temple de Dieu.
0: Amen.
1: Nous avions été créés à l'image et à la ressemblance de Dieu.
0: Amen.
1: Alléluia.
0: Amen.
1: Autrement dit, c'est Dieu qui doit recevoir de l'adoration dans la vie de l'homme.
0: Amen.
1: Ce n'est pas autre entité, ce n'est pas un autre Dieu. À part le Dieu créateur, il n'y a plus un autre Dieu qui doit recevoir de l'adoration dans notre vie.
0: Amen.
1: Alléluia.
0: Amen.
1: Donc, je disais que c'est l'adoration. l'adoration qui donne la vie. Alléluia.
0: Amen.
1: Et vous ne pouvez pas parler de l'adoration de Dieu sans connaître le jour où Dieu lui-même convoque toute la cour céleste, le jour où Dieu lui-même convoque toutes les entités célestes, le jour où Dieu lui-même convoque son armée à venir se prosterner devant lui. Vous ne pouvez pas parler de l'adoration de Dieu. Vous ne pouvez pas être adorateur de Dieu sans connaître ce jour-là. Parce que c'est un grand jour, un jour de convocation, de grande convocation. Alléluia.
0: Amen.
1: En ce jour d'adoration, Dieu convoque toutes les entités qui sont dans les cieux. Il convoque toutes les entités qui sont sur la terre. Il convoque toutes les entités qui sont sur les mers, sous les mers. Il les convoque, quel que soit leur degré, quelle que soit leur dimension. Pourquoi? Parce que c'est un grand jour, un jour où l'adoration ne va jamais manquer devant le trône de Dieu.
0: Amen.
1: Donc, si tu faisais partie de cette armée, parce que l'armée de Dieu, qui est appelée armée de terre, que Dieu utilise, c'est les hommes, c'est les humains, c'est ceux-là qui ont cru en Dieu.
0: Amen.
1: Nous, les humains qui ont cru en Dieu, nous représentons une partie de l'armée de Dieu. Et cette armée est appelée l'armée de terre.
0: Amen.
1: Dieu a aussi l'armée de mer, il a aussi l'armée des cieux, il a ainsi de suite. Nous, nous représentons l'armée de terre pour Dieu.
0: Amen.
1: Nous, les humains qui connaissons Dieu. C'est pourquoi, pour régler certains cas sur la terre, il agit toujours avec ses enfants.
0: Amen.
1: Pour écrouler ou faire écrouler les murs de Jéricho. C'est avec son peuple.
0: Amen.
1: Pour mettre les camps des Syriens en débandade, c'est avec son peuple.
0: Amen.
1: Sous la conduite de Gédéon. Pour agir quand même sur la terre, Dieu, il a toujours son armée. Amen.
2: Amen.
1: Donc, vous devez comprendre que le jour de convocation de toutes les armées, par rapport à toutes les dimensions, c'est ce jour-là qu'on appelle jour d'adoration. Donc, sans connaître ce jour, parmi les autres jours, vous ne pouvez jamais vous déclarer vrai adorateur de Dieu. Parce qu'aujourd'hui, Dieu veut les vrais adorateurs qui adoreront le Père en esprit et en vérité.
2: Amen.
1: Autrement dit, dans l'adoration de Dieu aujourd'hui, il ne doit pas y avoir du mensonge. Et dimanche est du mensonge. Dimanche, c'est du mensonge. Aucun jour ne s'appelle dimanche. Nous n'avons jamais lu dimanche dans la Bible. Ça veut dire que toi qui m'écoutes, qui es chrétien qui m'écoute, si tu ne peux pas me donner un verset de la Bible qui confirmerait la présence de dimanche comme étant jour d'adoration, et que ici sur cette terre, tu es pratiquant de dimanche, tu dois savoir que tu te mens à toi-même.
0: Amen.
1: Et tu es dans le mensonge.
2: Amen.
1: Parce que la Bible ne t'a jamais enseigné dimanche. Aucun verset de la Bible ne t'a jamais enseigné dimanche. Alléluia.
0: Amen.
1: Mais les versets de la Bible m'ont enseigné le sabbat.
2: Amen.
1: Qui est le jour d'adoration de Dieu. Amen.
0: Amen.
1: On va voir comment ce jour est né. Le jour de sabbat. On va voir comment ce jour est né. Est-ce que ce jour vient-il de Dieu? Ou bien c'est un jour qui vient des humains. Mais moi, je te confirme que dimanche est venu du pape Grégoire XVI. C'est pourquoi on dit calendrier solaire, calendrier grégorien. Et l'âge de dimanche aujourd'hui, c'est 2026 ans. Dimanche est venu maintenant, ça fait 2026 ans. Alléluia.
0: Amen.
1: Avant les 2026 ans, Dieu ne se faisait-il pas adorer? Dieu se faisait bien sûr adorer. Alléluia.
2: Amen.
1: Donc, on va lire le jour de naissance, la naissance du jour d'adoration de Dieu. Alléluia.
0: Amen.
1: Ici, la loi n'est pas encore en vigueur. La loi n'est pas encore même arrivée parce que Moïse lui-même n'est pas encore né. Alléluia.
0: Amen. Vas-y. Genèse 2, à partir de verset 1er.
1: Mm-hmm.
0: Ainsi fut achevé les cieux et la terre et toute leur armée. Dieu acheva au septième jour son œuvre qu'il avait faite. Et il se reposa au septième jour de toute son œuvre qu'il avait faite. Dieu bénit le septième jour et il le sanctifia parce qu'en ce jour, il se reposa de toute son œuvre qu'il avait créée en la faisant.
1: Alléluia.
0: Amen.
1: Dieu a béni le septième jour. Pourquoi? parce que c'est un jour de repos que lui-même a mis à part.
0: Amen.
1: Ça veut dire qu'il y a une bénédiction particulière qui est laissée sur le septième jour. Alléluia.
2: Amen.
1: Tous les autres jours ont été créés par Dieu, bien sûr. Mais le septième jour qui a été créé par Dieu et qui a été décrété aussi jour de repos a reçu une bénédiction particulière. Bénédiction particulière parce que c'est le jour qui est au-dessus des autres jours.
0: Amen.
1: Alléluia.
2: Amen.
1: Et c'est Dieu qui l'a créé ainsi. Ce n'est pas un être humain qui l'a créé. Donc, nous avions vu que ici, le septième jour est un jour très important pour Dieu, a une importance capitale devant Dieu parce que Dieu l'a voulu ainsi. Alléluia.
0: Amen.
1: C'est un jour qui a reçu beaucoup de bénédictions. C'est un jour de grande envergure devant Dieu. Et Dieu lui-même l'a dit tout à l'heure. Alléluia.
2: Amen.
1: Oui, vas-y. On va évoluer. On va évoluer toujours avec ce jour-là parce que les peuples ont évolué, le temps aussi a évolué, l'homme est tombé dans le péché, parce que ici, ce que nous venons de lire, l'homme n'est pas encore pécheur. Mais à un moment donné, le péché a vu le jour, le péché a progressé avec l'homme, et Dieu a été obligé d'envoyer la loi. On va voir toujours ce septième jour-là, on va voir son évolution. Vas-y, on va voir si un jour, Dieu va se lever pour dire, désormais, j'abolis ce jour, j'annule ce jour, je ne veux plus jamais qu'il existe. On va voir si Dieu l'a aboli une fois.
0: Amen.
1: Ou l'évolution, là, nous a amené à comprendre beaucoup d'autres choses, surtout par rapport à la loi. Vas-y.
0: Exode 31, à partir du verset 12. L'Éternel parla à Moïse et dit, parle aux enfants d'Israël et tu leur dis, vous ne manquerez pas d'observer mes sabbats, car ce sera entre moi et vous et parmi vos descendants, un signe auquel on connaîtra que je suis l'Éternel qui vous sanctifie. Vous observerez
1: Alléluia.
0: Amen.
1: Le sabbat, à sa naissance, Dieu avait dit quoi? L'Éternel a sanctifié ce jour-là. Ou bien c'est pas ça?
0: Oui, c'est ça.
1: Et là, lis-moi ça encore dans Genèse.
0: Genèse 2, verset 1 à 3. Ainsi fut achevé les cieux et la terre et toute leur armée. Dieu acheva au septième jour son œuvre qu'il avait faite. Et il se reposa au septième jour de toute son œuvre qu'il avait faite. Dieu bénit le septième jour et il le sanctifia. Parce qu'en ce jour, il se reposa de toute son œuvre qu'il avait créée en la faisant.
1: Merci. Maintenant, le septième jour est appelé le sabbat. C'est son nom même ça.
0: Amen.
1: Maintenant, ici, il dit que c'est un symbole d'alliance entre moi et le peuple qui m'appartient. C'est un symbole d'alliance au travers lequel je sanctifie. Parce que c'est un jour sanctifié.
0: Amen.
1: Je sanctifie mon peuple. Je le rends saint.
0: Amen.
1: Le pécheur ne peut pas rentrer dedans. De la même manière, le dimanche est un symbole d'alliance entre Janus, qui est le dieu romain, et le peuple chrétien, qui adore le dimanche. C'est un symbole d'alliance. Et cette alliance donne la mort. C'est une alliance qui donne la mort parce que c'est la fausse adoration qui est pratiquée. Ici, c'est une alliance qui donne la vie.
0: Amen.
1: Parce que c'est la vraie adoration qui est pratiquée.
0: Amen.
1: L'adoration du sabbat. Vas-y.
0: On travaillera six jours, mais le septième jour est le sabbat, le jour de repos consacré à l'Éternel. Celui qui fera quelque ouvrage...
1: Qui est le sabbat?
0: Amen.
1: Le jour de repos consacré à l'Éternel. Alléluia.
0: Amen.
1: Vas-y.
0: Les enfants d'Israël observeront le sabbat en le célébrant, eux et leurs descendants, comme une alliance perpétuelle.
1: Alléluia.
0: Amen.
1: Le septième jour est appelé le jour du sabbat, qui est en l'honneur de l'Éternel. Maintenant, dimanche est en l'honneur de qui? Toujours en l'été de l'Éternel. Dimanche n'est pas en l'honneur de l'Éternel. Dimanche est en l'honneur du diable. Alléluia.
0: Amen.
1: Donc, c'est pourquoi tout ce que tu fais dans les églises les dimanches, toutes les tracasseries que tu te donnes, à tout ce qu'on te confie dans les églises le dimanche, tu dois savoir que tu es en train de travailler inutilement. Tu es en train de travailler pour le diable, que tu combats. Tu es en train de travailler pour le diable, que tu combats chaque jour que Dieu a fait. Ça veut dire que, exactement comme Jésus nous l'a dit, l'ignorance tue. C'est l'ignorance. Mon peuple détruit parce qu'il lui manque la connaissance. Alléluia.
0: Amen.
1: Donc nous avions vu le sabbat à sa naissance. Nous avions aussi vu comment on doit la célébrer. On va le voir maintenant avec la loi. Au temps de la loi, qu'est-ce que Dieu réclame les jours de sabbat? Au temps de la loi, Dieu nous demande de ne pas faire 1 km de marche, de ne pas se laver, de ne pas manger, de ne pas se laver, de ne pas boire, de ne rien faire. Parce que tout ce que vous allez manger les jours de sabbat, tout doit être préparé depuis la veille. Amen.
0: Amen.
1: Vas-y.
0: Nombre 28 à partir du verset 9. Le jour du sabbat, vous offrirez 2 agneaux d'un an sans défaut et pour l'offrande, 2 dixièmes de fleurs de farine pétrie à l'huile avec la libation. C'est l'holocauste du sabbat pour chaque sabbat, outre l'holocauste perpétuel et la libation.
1: Alléluia.
0: Amen. Amen.
1: Donc pour chaque sabbat, afin d'accorder la vie au peuple de Dieu, Dieu demande des sacrifices spéciaux, des sacrifices qui n'ont rien à voir avec les sacrifices de tous les jours. Hein. Parce que tous les jours, il y a des sacrifices que le souverain sacrificateur va faire dans le peuple, enfin, dans la synagogue. Amen.
2: Amen.
1: En faveur du peuple. Il y a sacrifice du matin et sacrifice du soir. Alléluia.
2: Amen.
1: C'est ce que Dieu demandait à son sacrificateur pour accorder la vie à ses fidèles du jour comme de nuit. Alléluia.
2: Amen.
1: Mais le jour du sabbat est toujours spécial. Il y a le sacrifice du sabbat. Et le sacrifice du sabbat ici dépasse le sacrifice que Dieu demandait chaque jour. Alléluia.
0: Amen.
1: Donc, nous l'avons vu ici. Vas-y.
0: Ézéchiel 20 à partir du verset 18. Je dis à leur fils dans le désert, ne suivez pas les préceptes de vos pères, n'observez pas leurs coutumes et ne vous souillez pas par leurs idoles. Je suis l'Éternel, votre Dieu. Suivez mes préceptes, observez mes ordonnances et mettez-les en pratique. Sanctifiez mes sabbats et qu'ils soient entre moi et vous un signe auquel on connaisse que je suis l'Éternel, votre Dieu. Mais et le fils se révoltèrent contre moi. Ils ne se suivaient point mes préceptes, n'observent point et n'exécutaient point mes ordonnances que l'homme doit mettre en pratique afin de vivre par elles, et ils profanèrent mes sabbats. Juste la pensée de reprendre sur eux ma fureur, d'épuiser contre eux ma colère dans le désert. Amen.
1: Alléluia.
0: Amen.
1: Donc nous sommes en train de constater que le sabbat ici, au temps de la loi, est violé. Le sabbat ici, Dieu l'a bien enseigné, comment l'homme va le prendre, comment l'homme doit vivre avec le sabbat. Au temps de la loi, l'homme forcément doit faire des sacrifices. Au temps de la loi, l'homme forcément doit faire il doit faire des libations au seul vrai Dieu. Parce que à un moment donné de l'histoire, le péché est collé à lui. Alléluia. C'est pourquoi, pour qu'il ne meure pas, Dieu lui demande de faire le sacrifice les jours de sabbat. Il y a le sacrifice qui est différent du sacrifice de tous les jours. Amen.
0: Amen.
1: Ça dit que le sabbat a travaillé aussi avec la loi. Nous sommes en train de comprendre que le sabbat a travaillé avec la loi. Maintenant, on va quitter la loi pour voir comment le sabbat a travaillé avec la grâce qui est Jésus-Christ.
0: Amen.
2: Amen.
1: Alléluia.
0: Amen.
1: Oui, vas-y.
0: Marc 2, à partir du verset 23. Il arrivait un jour de sabbat que Jésus traversa des champs de blé. Ses disciples, chemin faisant, se mirent à arracher des épis. Les pharisiens lui disent, « Voici pourquoi font-ils ce qui n'est pas permis pendant le sabbat ?» Jésus leur répondit,
1: « Oui, avec la loi, on ne peut pas aller au champ les jours du sabbat.
0: Amen.
1: Avec la loi, on ne peut pas arracher les épis de maïs et manger. » Alléluia.
2: Amen.
1: La loi l'a interdit. Bon, maintenant, ici, c'est la grâce. Et devant la grâce,
0: verset 27. Puis il a dit, le sabbat a été fait pour l'homme, et non l'homme pour le sabbat, de sorte que le fils de l'homme est maître même du sabbat.
1: Alléluia.
0: Amen.
1: Il dit, le sabbat a été fait pour l'homme, et non l'homme pour le sabbat. Le sabbat fait du bien. Le sabbat n'accuse pas. Le sabbat, ce n'est pas la loi. Le sabbat était là avant que la loi ne vienne. Alléluia.
0: Amen.
1: Il dit, le sabbat est fait pour l'homme et non l'homme pour le sabbat. Si le sabbat est fait pour l'homme et non l'homme pour le sabbat, et que moi-même pour qui le sabbat a été fait, si je ne le connais pas, si je ne connais pas véritablement le sabbat, alors là, c'est dangereux. Maintenant, on va t'expliquer l'importance du sabbat dans la vie d'un être humain. Alléluia.
0: Amen.
1: On va le lire d'abord dans le livre de Hébreux 3, Hébreux 4, à partir de versets 8 à 10. Revenez dans Ézéchiel. Alléluia.
0: Amen.
1: Vas-y, sois rapide.
0: Hébreux 4, à partir de verset 8. Car si Jésus l'a eu donné le repos, il ne parlerait pas après cela d'un autre jour. Il y a donc un repos de sabbat réservé au peuple de Dieu.
1: Il y a donc un repos de sabbat réservé au peuple de Dieu, oui.
0: Celui qui entre dans le repos de Dieu se repose de ses œuvres comme Dieu s'est reposé des siennes.
1: Alléluia.
0: Amen.
1: Celui qui entre dans le repos de Dieu, celui qui entre dans le sabbat de Dieu se repose de ses œuvres comme Dieu s'est reposé des siennes. Amen. Alléluia.
0: Amen.
1: Ça veut dire que celui qui connaît le sabbat de Dieu donne l'adoration juste à Dieu, c'est-à-dire il donne l'adoration, la vraie adoration à Dieu, et par conséquent, cette vraie adoration va lui ramener la vraie vie.
0: Amen.
1: Alléluia.
0: Amen.
1: Cette adoration va lui ramener la vraie vie. Donc, nous sommes en train de constater que l'adoration est obligatoire. Amen.
0: Amen.
1: L'adoration est obligatoire. C'est pourquoi il nous a révélé le sabbat un peu partout. Amen.
0: Amen.
1: On va voir aussi au temps de Jésus. Oui, vas-y. Lis-moi le sabbat.
0: Ézéchiel 46.
1: Dans Ézéchiel 46 d'abord. Oui,
0: vas-y. Ainsi parle le Seigneur l'Éternel. La porte du pavis intérieur du côté de l'Orient restera fermée les 6 jours ouvriers. Mais elle sera ouverte le jour du sabbat. Elle sera aussi ouverte le jour de la nouvelle lune.
1: Elle sera ouverte le jour du sabbat et non, elle sera ouverte les dimanches. Dieu ne connaît pas les dimanches. Alléluia.
0: Amen.
1: Dieu ne connaît pas les dimanches. Dieu connaît seulement les sabbats. Elle sera ouverte le jour du sabbat. Elle sera ouverte le jour de la nouvelle lune. Alléluia.
0: Amen.
1: Donc, tu dois savoir que c'est quelque chose de très important. Pourquoi cette ouverture? Vas-y.
0: Le prince entrera par le chemin du vestibule de la porte extérieure et se tiendra près des poteaux de la porte. Les sacrificateurs offriront son holocauste et ses sacrifices d'action de grâce. Il se prosternera sur le seuil de la porte, puis il sortira et la porte ne sera pas fermée avant le soir.
1: Amen.
0: Amen.
1: Donc, la porte a été ouverte pour le prince, en faveur du prince. Et le prince ici, c'est l'enfant du roi.
0: Amen.
1: C'est l'enfant du roi qui est appelé prince. Alléluia.
0: Amen.
1: Donc, Dieu est en train de nous montrer clairement que son adoration, son jour de sabbat, lorsque ces deux choses-là ne sont pas bien connues, là, l'adoration de l'homme va aller ailleurs. Amen.
0: Amen.
1: On va voir le sabbat avec Jésus lui-même, la grâce. Ce qu'il a fait du sabbat, parce qu'il a dit le sabbat est fait pour l'homme. On va le voir dans ces différentes actions,
0: amen,
1: surtout les jours de sabbat envers ce monde. Vas-y.
0: Marc 3, à partir du verset 1er. Jésus entra de nouveau dans la synagogue. Il s'y trouva un homme qui avait la main sèche. Ils observaient Jésus pour voir s'il le guérira le jour du sabbat. C'était afin de pouvoir l'accuser.
1: Mm-hmm.
0: Et Jésus dit à l'homme qui avait la main sèche, « Lève-toi, là au milieu. » Puis il leur dit, « Est-il permis le jour de sabbat de faire du bien ou de faire du mal, de sauver une personne ou de la tuer ?» Mais ils gardèrent le silence. Alors, promenant ses regards sur eux avec indignation et en même temps affligé de l'endurcissement de leur cœur, il dit à l'homme, « Étends ta main. » Il l'étendit et sa main fut guérie. Les pharisiens sortirent et aussitôt, ils se consultèrent avec les Hérodiens sur les moyens de le faire périr. Amen.
1: Alléluia.
0: Amen.
1: Amen.
0: Amen. Amen.
1: Donc, qu'est-ce qui a touché les pharisiens? Parce que Jésus a fait du bien en un jour de sabbat. Il a opéré une guérison. La fois passée, je vous ai dit que toutes les guérisons que Jésus avait opérées sur cette terre, c'est rien que les jours de sabbat.
0: Amen.
1: Pourquoi Jésus attend toujours les jours de sabbat avant d'opérer les guérisons? Alléluia.
0: Amen.
1: C'est parce que le sabbat est un jour de bénédiction qui est donné à l'être humain.
0: Amen.
1: Le sabbat est fait pour l'homme et non l'homme pour le sabbat. Ça veut dire que si tu veux réussir, tu dois connaître tout ce que nous sommes en train de dire. Alléluia.
2: Amen.
1: Vas-y.
0: Luc 4 à partir du verset 31. Il descendit à Capernaum, ville de la Galilée, et il enseignait le jour du sabbat. On était frappé de sa doctrine, car il parlait avec autorité. Il se trouva dans la synagogue un homme qui avait un esprit de démon impur et qui s'écria d'une voix forte: Ah, qu'y a-t-il entre nous et toi, Jésus de Nazareth? Tu es venu pour nous perdre. Je sais qui tu es, le Saint de Dieu. Jésus le menaça, disant: Tais-toi et sors de cet homme. Et le démon se jeta au milieu de l'assemblée et sortit de lui sans lui faire aucun mal.
1: Amen.
2: Amen.
1: Cette guérison a été opérée quand? Un jour de sabbat.
0: Amen.
1: On continue toujours.
0: Verset 38.
1: Oui.
0: En sortant de la synagogue, il se rendit à la maison de Simon. La belle-mère de Simon avait une violente fièvre et ils le prièrent en sa faveur. S'étant penché sur elle, il menaça la fièvre et la fièvre la quitta. À l'instant, elle se leva et les servit.
1: Alléluia.
2: Amen.
1: Ça veut dire que c'est toujours en un jour de sabbat. Nous continuons toujours.
0: Verset Luc 5 à partir du verset 1er. Comme Jésus se trouvait auprès du lac de Génézareth et que la foule se pressait autour de lui pour entendre la parole de Dieu, il vit au bord du lac deux barques, d'où les pêcheurs étaient descendus pour laver leurs filets. Il monta dans l'une des barques, de ces barques qui était à Simon, et il le pria de s'éloigner un peu de terre. Puis il s'assit de la barque et il enseignait la foule. Lorsqu'il eut cessé de parler, il dit à Simon: Avance en pleine mer, en pleine eau, et jetez vos filets pour pêcher.
2: Amen.
0: Simon lui répondit: Maître, nous avons travaillé toute la nuit sans rien
1: Nous
0: prendre.
1: avions travaillé toute la nuit sans rien pêcher, sans rien prendre. C'est normal.
0: Amen.
1: Alléluia.
2: Amen.
1: Vas-y.
0: Mais sur ta parole, je jetterai le filet. L'ayant jeté, il prit une grande quantité de poissons. Et le filet se rompait. Ils firent signe à leurs compagnons qui étaient dans l'autre barque de venir les aider. Ils vinrent et ils remplirent deux barques au point qu'elles s'enfonçaient.
1: Alléluia.
0: Amen.
2: Amen.
1: Amen.
0: Amen.
1: Ça s'est passé en quel jour? En un jour de sabbat. Alléluia. Si
0: Amen.
1: Jésus lui-même avait annulé le sabbat, pourquoi a-t-il choisi ces jours de sabbat? Ne serait-ce que pour faire la guérison. On va évoluer. Vas-y, vas-y.
0: Luc 5, à partir du verset 12.
1: Oui.
0: Jésus était dans une des villes, et voici un homme couvert de lèpre. L'ayant vu, tomba sur sa face et lui fit cette prière: Seigneur, si tu le veux, tu peux me rendre pur. Jésus étendit la main, le toucha et dit: Je le veux, sois pur. Aussitôt, la lèpre le quitta.
2: Amen.
0: Puis il lui ordonna de n'en parler à personne. Mais dit-il, va te montrer au sacrificateur et offre pour ta purification ce que Moïse a prescrit, afin que cela leur serve de témoignage.
1: Amen.
0: Amen.
1: Alléluia.
0: Amen.
1: On va quitter Jésus dans les évangiles et on ira suivre les apôtres. Alléluia.
0: Amen.
1: On va voir si les apôtres avaient reçu vraiment la leçon.
0: Amen.
1: Parce que les apôtres ne peuvent que faire ce qu'ils auraient appris de leur maître.
2: Amen. Amen.
1: Alléluia. On va voir si les apôtres aussi connaissent le sabbat. Si
0: Amen.
1: les apôtres connaissent aussi le sabbat et l'ont utilisé comme Jésus l'a fait tout à l'heure. Alléluia. Et
0: Amen.
1: toi qui m'écoutes, qui t'a enseigné dimanche, parce que ça, c'est ma question que je vais te poser. Qui t'a enseigné dimanche? Si nous voyons à partir de l'Ancien Testament, nous voyons le nom du jour de repos qui est le sabbat, jusqu'à venir dans le Nouveau Testament où le Seigneur lui-même a utilisé le sabbat pour guérir les gens. On va voir les apôtres. Vas-y.
0: Acte 17, à partir du verset 1er. Paul et Silas passèrent par Amphipolis et Apollonie, et ils arrivèrent à Thessalonique, où les Juifs avaient une synagogue. Paul y entra, selon sa coutume, pendant trois sabbats. Il discuta avec eux, d'après les Écritures, expliquant et établissant que le Christ devait souffrir et ressusciter des morts.
1: Amen.
0: Amen.
1: La Bible dit, selon sa coutume, il entra dans la synagogue le jour du sabbat et trois sabbats durant, il donnait les enseignements. C'est Paul. Alléluia.
2: Amen.
1: Ça veut dire que quand nous prêchons, tout ce que nous disons aujourd'hui ici a été aussi prêché par Paul. Paul connaissait aussi le sabbat. Paul n'a jamais connu le dimanche. Alléluia.
2: Amen.
1: Paul n'a jamais connu. C'est pourquoi toi, pasteur, toi, prophète, qui t'a enseigné sabbat, qui t'a enseigné dimanche, qui t'a enseigné que dimanche est le jour d'adoration. Alléluia.
2: Amen.
1: Vas-y.
0: Acte 16, à partir de verset 13. Le jour du sabbat, nous nous rendîmes hors de la porte vers une rivière où nous pensions que se trouvait un lieu de prière, un lieu de prière. Nous nous assîmes et nous parlâmes aux femmes qui étaient réunies. Amen.
1: Alléluia.
0: Amen.
1: Ça veut dire que le jour du sabbat, ils se sont réunis dans le temple pour enseigner les femmes.
0: Amen.
1: Pour enseigner tous ceux qui sont venus écouter la parole de Dieu.
0: Amen.
1: On continue toujours, oui.
0: Acte 18, à partir du verset 4. Paul discourait dans la synagogue chaque sabbat et il persuadait des juifs et des grecs.
1: Alléluia.
0: Amen.
1: Paul discourait les sabbats, chaque sabbat dans le temple jusqu'à persuader, jusqu'à donner la conviction à ceux-là qui sont venus écouter la parole.
0: Amen.
1: Oui.
0: Acte 13, à partir du verset 14. De Perge, il poursuivit leur route et arriva à Antioche de Pisidie. Étant entré dans la synagogue le jour du sabbat, il s'assit.
1: Amen.
0: Amen.
1: Je veux m'arrêter là aujourd'hui. Et la question que je veux reposer, c'est quoi? Peuple chrétien, qui vous a enseigné dimanche comme étant jour d'adoration? Pourquoi je pose cette question? Je ne suis pas chrétien. Je suis le très saint de Jésus-Christ. Et je suis opposé à l'adoration de dimanche. Je suis opposé à ce qui est fait les dimanches.
0: Amen.
1: C'est pourquoi je dis, je suis le prophète de Dieu envoyé sur terre pour la restauration de l'adoration de Dieu.
0: Amen.
1: L'adoration de Dieu ne peut pas être restaurée dans dimanche. L'adoration de Dieu ne se trouve pas dans dimanche, mais elle se trouve dans le sabbat.
2: Amen. Amen.

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